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à tous. Les aides mois par mois, c'est fini. Le gouvernement donne plus de visibilité et prolonge les aides carburant jusqu'en août. Les nouvelles mesures ont été dévoilées ce jeudi soir. On peut noter que le dispositif d'aide forfaitaire est reconduit pour 3 mois supplémentaires. Les aides pour les pêcheurs, les agriculteurs et le secteur du BTP aussi reconduites jusqu'en août. Les taxis obtiennent un bonus écologique spécial de 5500 euros pour l'achat d'une voiture électrique dès le 1er octobre. C'est une crise mondiale, a assuré le Premier ministre Sébastien Lecornu. D'ailleurs, le marché du pétrole en zone rouge. Prochainement, l'Agence internationale de l'énergie alerte sur une possible pénurie de l'offre en juillet ou en août si le conflit ne se résout pas au Moyen-Orient. L'AIE évoque notamment le pic d'activité dans les déplacements l'été avec les départs en vacances. Le détroit d'Ormuz reste un point de passage essentiel pour le commerce de pétrole mondial, 1/5 du pétrole brut y transite. Airbus et Air France se pourvoient en cassation. Les deux groupes contestent la décision de la Cour d'appel de Paris qui les a condamnés pour homicide involontaire après le crash du vol Rio-Paris en 2009, 228 morts. En première instance, Airbus et Air France avaient été relaxés. Elle est soupçonnée d'avoir abandonné ses deux enfants au Portugal. La mère de famille en fuite a été arrêtée en fin de journée, selon la police portugaise. Un homme a aussi été interpellé. Deux enfants français de 4 et 5 ans avaient été retrouvés seuls sur une route au Portugal. Faut-il être ému par une œuvre littéraire ou artistique pour l'apprécier pleinement? Voilà le sujet d'Humanité, Littérature et Philosophie pour les élèves de terminale qui passent le bac en Amérique du Nord. Là-bas, les épreuves ont déjà commencé. 35 000 élèves ont choisi cette spécialité pour le bac. Dans l'Hexagone, les premières épreuves auront lieu le 15 juin. Et puis en foot, la finale de la Ligue des Champions, c'est samedi prochain. Et Ousmane Dembélé se veut rassurant après sa blessure. Ça va le faire, je n'ai pas de doute, a lancé le joueur du PSG. Le Paris Saint-Germain qui sera face à Arsenal, ce sera le 30 mai. Voilà pour l'actu, merci d'être à notre écoute.

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1: Bonjour à tous. 710 millions d'euros. Voilà le montant des nouvelles aides annoncées par le gouvernement face au prix des carburants. Les aides restent ciblées pour les gros rouleurs et les professionnels, mais elles sont inscrites dans un temps long. Les aides pour les agriculteurs et les pêcheurs sont reconduites jusqu'en août, entre autres. Les taxis obtiennent un bonus écologique spécial de 5500 euros pour l'achat d'une voiture électrique dès le 1er octobre. C'est une crise mondiale, a assuré le Premier ministre Sébastien Lecornu. Je demande au gouvernement de faire sienne la proposition de loi visant à abroger le code noir. Déclaration signée Emmanuel Macron pendant la cérémonie de commémoration de la loi Taubira à l'Elysée ce jeudi soir. Le texte sera débattu à l'Assemblée le 28 mai prochain. En mai 2001, la France est devenue le premier pays au monde à reconnaître la traite négrière comme crime contre l'humanité grâce à la députée Christiane Taubira. La suppression des ZFE censurée par le Conseil constitutionnel. Les sages ont estimé que cette suppression des zones à faible émission n'avait pas de lien avec le texte de loi de simplification. La mesure votée à l'Assemblée est un cavalier législatif, selon le Conseil. 24 autres articles de la loi ont été abrogés. Donald Trump annonce l'envoi de 5000 militaires américains en Pologne. Plus tôt, le président des États-Unis assurait s'emparer de l'uranium enrichi de l'Iran. On n'en a pas besoin, on n'en veut pas, on le détruira probablement, assure Donald Trump, alors que les pourparlers pour une fin du conflit se poursuivent. Un coup de pression à deux balles. Réaction d'Alain Chabat à l'annonce de Canal+ de boycotter les acteurs qui ont signé une tribune contre Vincent Bolloré. Interrogé sur le sujet, l'acteur assure qu'il y avait plein de manières de réagir à ce truc-là. Ce groupe produit des films qui ne se ressemblent pas parce qu'il y a une vraie diversité dedans, précise Alain Chabat. Près de 600 professionnels du cinéma ont signé la tribune. Et puis en foot, la tension monte d'un cran alors que la finale de la Coupe de France se joue ce vendredi soir au Stade de France. Qui du RC Lens ou de l'OGC Nice va l'emporter cette année? Match à suivre à 21h. Voilà pour l'actu. Merci d'être à notre écoute.

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1: Bonjour à tous. Il faut commencer à donner une perspective. La déclaration hier de Sébastien Lecornu, le chef du gouvernement accompagné de ses ministres, a dévoilé de nouvelles aides pour les Français face au prix du carburant. Aide grands rouleurs doublée, elle passe à 100 euros. Les indemnités kilométriques pour les aides à domicile seront revalorisées. Les aides pour les pêcheurs et les agriculteurs sont prolongées jusqu'en août. Coût total du dispositif, 1,2 milliard d'euros, dont 710 millions d'euros supplémentaires. Enfin, le gouvernement a demandé aux entreprises qui le souhaitent de verser une prime carburante défiscalisée pour soutenir leurs salariés. Le retour des ZFE. Le Conseil constitutionnel a retoqué hier la suppression des zones à faible émission dans le cadre de la loi de simplification économique. Les sages ont estimé que cette mesure n'avait pas assez de lien avec le texte initial. Autre mesure supprimée, la remise en cause du principe de zéro artificialisation nette. Les deux enfants français retrouvés sur le bord d'une route au Portugal, leur mère et un homme âgé de 55 ans ont été interpellés hier. Ils ont été retrouvés à Fatima, dans le centre du pays. Ces deux jeunes mineurs de 4 et 5 ans ont été pris en charge par les autorités locales et vont être récupérés par les services diplomatiques français. La fronde contre Vincent Bolloré prend de l'ampleur dans le monde du cinéma. Selon le collectif Zappé Bolloré, plus de 3400 professionnels du secteur ont désormais signé la tribune qui dénonce l'emprise de l'extrême droite sur le cinéma via Canal+. Parmi les nouveaux signataires, Javier Bardem ou encore Marc Ruffalo. SpaceX reporte le lancement de la dernière version de sa fusée géante Starship en cause des problèmes de dernière minute, semble-t-il. Ce vol test est très attendu avant l'entrée en bourse de l'entreprise aérospatiale d'Elon Musk. La société a déclaré qu'elle tenterait à nouveau de faire décoller sa fusée aujourd'hui. Et puis, coup de chaud, les températures grimpent en France depuis hier et pour plusieurs jours en cause d'un dôme de chaleur qui s'est installé dans le pays. Il s'agit d'une remontée d'air chaud en provenance du Maghreb. L'ensemble du territoire est impacté. Excellent début de journée.

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1: Bélier, vous devez faire des choix et vous y tenir, sinon vous allez gaspiller votre énergie.
2: Taureau, vous êtes gâté par la conjoncture céleste qui dépose à vos pieds de bien jolis cadeaux.
3: Gémeaux, vos amours sont en ligne de mire planétaire pour votre plus grand plaisir.
4: Cancer, soyez conscient de votre charme, vous manquez parfois d'assurance sur ce plan-là.
5: Lion, vous êtes au top de la séduction, alors profitez-en.
6: Vierge, sortez de votre coquille, cela vous fera le plus grand bien de vous divertir, de rencontrer de nouvelles têtes.
7: Balance, ne ruminez pas de vieilles rancunes, oubliez vos récriminations passées pour vous tourner vers le présent, c'est bien plus constructif.
8: Scorpion, vous pourrez redorer votre blason grâce à vos idées,
9: votre prestige en ressortira grandi.
10: Sagittaire, vous baignez dans un climat créatif qui vous projette en première ligne professionnelle.
11: Capricorne, évitez de prendre des excitants en fin de journée, dînez léger, aérez votre chambre et buvez une infusion avant de vous endormir.
12: Verseau, ne vous emballez pas trop vite, vos mots dépassent votre pensée et vous pouvez déclencher un conflit sans même le faire exprès.
13: Poisson, vous avez connu des jours meilleurs sur le plan sentimental,
14: vous devez faire face à une situation qui demande doigté et souplesse.

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1: Et nous sommes le 22 mai aujourd'hui, nous fêtons les Émiles, et en ce 22 mai, je pourrais vous parler de Sir Arthur Conan Doyle, le père de Sherlock Holmes, né en 1859, de Victor Hugo, l'auteur des Misérables meurt à Paris à l'âge de 83 ans en 1885. J'aurais aussi pu vous parler en 1762 de l'inauguration de la fontaine de Trevi à Rome, ou en 1973 du lancement du quotidien français Libération. Mais le 22 mai 1907, né Hergé, le père de Tintin, le petit reporter, Georges Rémy, alias Hergé, est né à Bruxelles. En 1921, il entre chez les scouts où ses premiers dessins sont imprimés dans des revues. Dès la fin de ses études, Georges Rémy

est engagé comme employé au service abonnement du journal Le 20e siècle. Sa carrière, interrompue en 1927 par le service militaire, prend un nouveau départ en 28. Il est chargé de créer, diriger et d'illustrer Le Petit 20e, le supplément hebdomadaire pour la jeunesse. Tintin et Milou y font leur début le 10 janvier 1929. C'est l'année suivante qu'est publié le premier album en noir et blanc d'Hergé, Tintin au pays des soviets, un tirage à 10 000 exemplaires dont l'édition originale est très recherchée par les collectionneurs. En 1946, paraît le premier numéro du journal de Tintin. Jusqu'en 1976, ce sont 23 albums qui seront édités. Le dernier en date, Tintin et les Picaros. Hergé meurt à l'âge de 76 ans, le 3 mars 1983. La citation du jour est signée de Charles Aznavour, né le 22 mai 1924. « On ne m'a jamais rien donné, même pas mon âge. »

0: Bonjour à toutes et à tous. Il est tôt, il est 7h, mais on est déjà bien sur RCB.
1: Bonjour à tous. Plus de 700 millions d'euros de nouvelles aides. Le Premier ministre Sébastien Lecornu a présenté hier les nouvelles mesures de soutien face à la hausse des prix des carburants. L'aide grand rouleur est doublée et passe à 100 euros. Les indemnités kilométriques pour les aides à domicile seront revalorisées. Celles pour les pêcheurs et les agriculteurs sont prolongées jusqu'en août. Au total, le gouvernement a ainsi mobilisé plus d'1,2 milliard d'euros depuis le début de la crise provoquée par la guerre au Moyen-Orient. Le livret A attire de moins en moins. Le livret d'épargne a signé son pire mois d'avril depuis 2009. Les retraits ont ainsi dépassé les dépôts de plus d'1,2 milliard d'euros le mois dernier. Une chute qui profite notamment à l'assurance maladie. La somme totale déposée sur les quelques 58 millions de livrets A reste cependant conséquente. Trois personnes présentées à un juge d'instruction dans le cadre des violences dans le périscolaire à Paris. Il s'agit de deux hommes et d'une femme, animateurs, âgés entre 30 et 51 ans. Selon le parquet, il aurait reproché des gestes à caractère sexuel. Au total, 16 personnes ont été interpellées cette semaine, toutes liées à la même école du 7e arrondissement. Les 13 autres ont pu ressortir libres à l'issue de leur garde à vue. Airbus et Air France se pourvoient en cassation. Les deux groupes contestent la décision de la Cour d'appel de Paris après le crash du vol Rio-Paris en 2009. Elle les a condamnés pour homicides involontaires. En première instance, les deux groupes avaient été relaxés. 228 personnes au total avaient perdu la vie au total ce jour-là. Les 37 ressortissants français qui faisaient partie de la flottille pour Gaza ont été expulsés d'Israël hier. Ils sont désormais en route pour la Turquie, selon le porte-parole du ministère de l'Intérieur. Pascal Confavreux, qui a également condamné le traitement réservé aux Français, mais plus globalement à tous les militants. Une vidéo diffusée par un ministre israélien a notamment montré des membres de la flottille après leur interpellation, agenouillés et les mains liées. Et puis on termine avec un mot de football, car ce soir il y a la finale de la Coupe de France. Lens affronte Nice au Stade de France. C'est une rencontre à suivre à partir de 21h. Excellent début de journée à tous.
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2: L'hôtel particulier de Serge Gainsbourg, situé au 5 bis rue de Verneuil à Paris, dans le 7e, reste encore aujourd'hui l'un des sites de la capitale les plus visités. Un hôtel particulier protégé par un large portail de fer forgé que l'homme à la tête de chouf y installait bien après en avoir fait l'acquisition afin de préserver son intimité. En effet, le portail s'ouvre sur un porche ombragé couvert d'une verrière donnant directement sur la porte d'entrée. Une porte noire d'ailleurs, tout comme le reste de cette maison, plongée dans une semi-obscurité salvatrice pour un artiste blessé. Oui, blessé, puisque lorsqu'il en fait l'acquisition à la fin des années 60, il a bien l'intention d'y abriter sa relation discrète avec Brigitte Bardot. Elle visitera d'ailleurs la maison avec lui et participera même à l'élaboration des travaux titanesques que Serge entreprend alors. Malheureusement, lorsqu'il s'y installe en 1969, Bébé a entre-temps retrouvé la raison et rejoint son mari milliardaire, Gunter Sachs. Dépité, Serge Gainsbourg fera alors de son hôtel particulier un lieu entièrement dédié à cette idylle. Les murs sont parés de noir, comme chez le peintre Salvador Dali qu'il admire, et recouvert de photos de Brigitte. Un lieu mythique où il écrira aussi son 8e album, Initial Bébé, et cette sublime chanson directement adressée à Brigitte et par ailleurs inspirée de la symphonie numéro 9 de Dvorak.

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1: Goethe Maurier Bissam. Bonne journée. Bonjour tout le monde.
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3: Le sujet du jour est l'histoire. En Ukraine, le Don coule de source. La Chambre des députés est propice à

0: endormissement, car les lois y sont mises en sommeil. La Chambre des députés, c'est la Chambre des dépipés. Le Conseil d'État pourrait recevoir des tas de conseils. Un état de siège, c'est un pays dans la mouise.
1: La Bérézina n'est pas en odeur de sainteté chez Napoléon Ier.
0: Le ciment d'une nation lui sert surtout à construire des murs de préjugés. Un vice-roi a-t-il le bon outil ?
1: Vu nichts, et der Kaiser ist hart verloren.
2: Là où il n'y a rien, l'empereur a perdu ses droits. Aujourd'hui, 22 mai, bonne fête aux Émile, aux Émilie et aux Émiliennes. On a tout mis dans le même sac.
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1: On en trouve de plus en plus près de chez nous. Les fast-food de poulet ont la cote. Ils arriveraient presque à ringardiser les chaînes de hamburgers et les kebabs. Les enseignes de fast-food spécialisées dans le poulet connaissent un immense succès depuis quelques mois en France, avec des marques comme Master Poulet ou encore Tasty Krusty, des marques qui représentent un chiffre d'affaires de plus d'1 milliard d'euros, en hausse de 8% sur un an. Le nombre de points de vente des enseignes de ce type a doublé en 5 ans, dépassant les 700. Le plat signature qui connaît un vrai succès, le poulet croustillant accompagné de riz, à la clé des portions très généreuses qui promettent aux clients un rapport qualité-prix intéressant. Il faut dire que globalement le poulet est de plus en plus populaire, devenant il y a 2 ans la viande la plus appréciée des Français. Sa consommation a progressé de 15% depuis 2019. D'ailleurs, la France est devenue le premier pays consommateur de volaille en Europe. Reste à savoir ce que l'on a vraiment dans son assiette lorsque l'on va dans ses enseignes. D'où vient la viande? Interrogé par Libération, Master Poulet a indiqué que son poulet venait d'Espagne et de Pologne, les deux plus gros producteurs européens. Du côté de la filière française, on cherche à augmenter la production pour assurer la demande. L'interprofession volaille de chair plaide pour construire 400 poulaillers par an, mais il faudrait dans le même temps réduire les normes administratives qui pèsent sur les éleveurs. L'Eldorado du poulet est bel et bien lancé.

0: qui a encore copié qui.
1: C'est le plus grand des voleurs.
0: Il existe des compositeurs qui se sont fait sanctionner pour avoir fait de l'autoplagiat. Nino Rota, par exemple, c'est le compositeur de la musique du Parrain. En effet, le monsieur a été nommé aux Oscars pour sa sublime musique. Mais le prix lui sera retiré par plainte, pour plagiat, d'une autre musique de film qui s'appelle La Fortunella, composée par Nino Rota. Donc, innover à l'époque, c'était pas si facile apparemment.
2: Oh.

Bonjour à tous. Une nouvelle série de mesures face aux conséquences de la guerre au Moyen-Orient. Elles ont été présentées hier par le Premier ministre Sébastien Lecornu. L'aide grand rouleur est doublée, elle passe à 100 euros. Celles pour les pêcheurs et les agriculteurs sont prolongées jusqu'en août. Les indemnités kilométriques pour les aides à domicile seront revalorisées. Coût du dispositif, 1 milliard 200 millions d'euros, dont 710 millions d'euros supplémentaires. Les nouvelles menaces de Donald Trump. Le président américain assure que les États-Unis vont récupérer l'uranium enrichi de l'Iran. On ne va pas les laisser s'en emparer, a-t-il notamment déclaré. En parallèle, Israël dit avoir tué 2 hommes armés dans le sud du Liban, près de sa frontière. En dépit du cessez-le-feu, Israël poursuit ses opérations au Liban où il dit combattre le Hezbollah pro-iranien. Retour en France et Gabriel Attal bientôt officiellement dans la course à l'Elysée. L'ancien Premier ministre est dans l'Aveyron aujourd'hui, en campagne active depuis des semaines. Il devrait donc se déclarer candidat à la présidentielle de 2027. La semaine dernière, le Conseil national de Renaissance l'a déjà désigné comme son candidat. Une baisse qui n'en finit pas. Le livret A a connu son pire mois d'avril depuis 2009. Les Français ont continué de piocher dedans, faisant reculer l'encours de plus d'1,2 milliard d'euros. Les livrets de développement durable et solidaire ont également vu leur retrait dépasser leurs dépôts. Au total, près de 5 milliards d'euros se sont évaporés de ces deux produits d'épargne réglementés. Les deux enfants retrouvés sur le bord d'une route au Portugal, leur mère et un homme âgé de 55 ans ont été interpellés hier. Ils ont finalement été retrouvés à

Fatima, une ville située dans le centre du pays. Ces deux jeunes mineurs de 4 et 5 ans ont été pris en charge par les autorités locales et vont être récupérés par les services diplomatiques français. Et puis on termine avec cette chaleur qui s'installe et les températures vont encore grimper. En cause, un dôme de chaleur qui s'est installé dans le pays. Il s'agit d'une remontée d'air chaud en provenance du Maghreb. Des pointes à 30 degrés concerneront de nombreuses régions à partir de ce week-end. Excellent début.

0: Goethe Maurier Bissam, bonne journée, bonjour tout le monde.
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2: Le sujet du jour est l'histoire. En Ukraine, le Don coule de source. La Chambre des députés est propice à l'endormissement, car les lois y sont mises en sommeil. La Chambre des députés, c'est la Chambre des dépipés. Le Conseil d'État pourrait recevoir des tas de conseils. Un état de siège, c'est un pays dans la mouise.
3: La Bérézina n'est pas en odeur de sainteté chez Napoléon Ier.
2: Le ciment d'une nation lui sert surtout à construire des murs de préjugés. Un vice-roi a-t-il le bon outil?
3: Vu nixisch, et de Kaiser sera hart verloren.
1: Là où il n'y a rien, l'empereur a perdu ses droits. Aujourd'hui, 22 mai, bonne fête aux Émile, aux Émilie et aux Émiliennes. On a tout mis dans le même sac.
0: Güterdain, alle. 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
3: Bonjour la vallée, bienvenue sur RCB, nous sommes le vendredi 22 mai, vous êtes en compagnie de Tamara pour cette matinale. Aujourd'hui, on fête les Émiles et c'est une journée mondiale, celle de la biodiversité. Alors que plus personne aujourd'hui ne songe à remettre en cause l'importance de la diversité biologique pour le présent et pour les générations futures, certaines activités humaines continuent pourtant à réduire le nombre d'espèces vivantes. Agriculture intensive et épandage massif de produits phytosanitaires, on nous parle actuellement beaucoup de cadmium. Également la pêche intensive, les élevages industriels, on connaît tous le saumon contaminé, la chasse d'espèces protégées, la déforestation et bien d'autres choses. Donc aujourd'hui, on lutte contre ce manque de biodiversité. L'anniversaire du jour, c'est celui de Camille Lou, autrice, compositrice, interprète et actrice française, née un 22 mai 92 à Maubeuge. Elle devient connue grâce aux comédies musicales Les Amants de la Bastille et La Légende du Roi Arthur, dans lesquelles elle interprète respectivement Olympe du Puget et la Reine Guenièvre. À partir de 2019, elle enchaîne les rôles dans les séries télévisées Le Bazar de la Charité, Les Combattantes, Je te promets ou encore Anthracite. On s'écoute son titre Les Rois Mages, c'était l'année 2017, juste après c'est Tila avec Chanel et je vous retrouve pour nos infos du jour. Très bonne écoute et bon vendredi sur RCB.

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1: Bienvenue à tous ceux qui prennent l'antenne d'RCB. Vous êtes en compagnie de Tamara. On se retrouve pour nos infos du jour. On démarre bien évidemment avec la journée de marché. Tous les vendredis, vous êtes attendus entre la mairie et la salle des fêtes de Lutzelouse jusqu'à 12h30. Rendez-vous à Renrue jusqu'à midi, place de la mairie. Et on poursuit avec nos inforoutes. Sur la D1420 entre Dorlisheim et Heiligenberg, à partir de mardi matin le 26 mai jusqu'au samedi 6 juin, la circulation sera interdite entre 19h30 et 6h pour le renouvellement des enrobés dans les deux sens de circulation. Bien sûr, des déviations ont été mises en place. Demain, fermeture exceptionnelle de la déchetterie de Schirmeck. En cas d'impératif, on vous invite à vous rendre à la déchetterie de Mulbar-sur-Bruche ou à la déchetterie de Saint-Blaise-la-Roche, route de Poutet, qui sera ouverte de 8h30 à midi et de 14h à 17h30. Pour les activités du jour, ce soir, c'est une soirée Natzduisch. Rendez-vous à Natzwiller, au café Le Natz. Ambiance conviviale et bonne humeur. C'est de 17h30 à 21h30. Venez nombreux, ils vous attendent. On termine avec les horaires de vos maisons France Service pour ce vendredi. Et pour vous accompagner dans vos démarches administratives avec et sans rendez-vous, à Schirmeck, rendez-vous jusqu'à midi et de 14h à 16h30. Du côté de Salle, jusqu'à midi 15 et de 14h à 16h. Voilà pour les infos du jour. Alliance ethnique avec Respect, il y aura les Maroon 5, Metallica, Nothing Else Matter, Matmata, Julien Liob et bien d'autres tubes sur RCB. Quelques pages de publicité. Je vous retrouve à 9h30 pour la météo du jour et à 10h pour le flash d'information. Très bonne journée sur nos ondes.

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0: À l'instant, Selena Gomez et Marshmello, on se retrouve pour la météo du jour et c'est un temps estival. Ce vendredi, l'anticyclone va conserver sa position sur la région. Le temps sera parfaitement calme et sec avec un grand soleil à prévoir pour toute la journée sans le moindre nuage. Le mercure s'envole littéralement, déjà très clément à l'aube. Il atteint des valeurs dignes d'un plein été cet après-midi. On atteint les 27 degrés aujourd'hui. Pour samedi, dimanche, lundi et mardi, entre 17 et 31 degrés. Alors voilà une bonne nouvelle, effectivement l'été arrive très bientôt et on en profite. Alors je vous souhaite une belle journée, un très bon week-end en avance. Tout de suite, c'est votre horoscope, ce sera suivi de Doechi avec Anxiety, de Palmas, Ed Sheeran ou encore Yes. Une petite page de pub, à 10h c'est le flash d'information. On se retrouve à 10h30 pour les manifestations à venir et dont il faudra profiter sous ce beau soleil estival.
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2: Bélier, vous devez faire des choix et vous y tenir, sinon vous allez gaspiller votre énergie.
3: Taureau, vous êtes gâté par la conjoncture céleste qui dépose à vos pieds de bien jolis cadeaux.
4: Gémeaux, vos amours sont en ligne de mire planétaire pour votre plus grand plaisir.
5: Cancer, soyez conscient de votre charme, vous manquez parfois d'assurance sur ce plan-là.
6: Lion, vous êtes au top de la séduction, alors profitez-en.
7: Vierge, sortez de votre coquille, cela vous fera le plus grand bien de vous divertir, de rencontrer de nouvelles têtes.
8: Balance, ne ruminez pas de vieilles rancunes, oubliez vos récriminations passées pour vous tourner vers le présent, c'est bien plus constructif.
9: Scorpion, vous pourrez redorer votre blason grâce à vos idées, votre prestige en ressortira grandi.
10: Sagittaire, vous baignez dans un climat créatif qui vous projette en première ligne professionnelle.
11: Capricorne, évitez de prendre des excitants en fin de journée, dînez léger, aérez votre chambre et buvez une infusion avant de vous endormir.
12: Verseau, ne vous emballez pas trop vite, vos mots dépassent votre pensée et vous pouvez déclencher un conflit sans même le faire exprès.
13: Poisson, vous avez connu des jours meilleurs sur le plan sentimental,
14: vous devez faire face à une situation qui demande doigté et souplesse.

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Bonjour à tous. La consommation de carburant en baisse en France. Elle a diminué de 14% entre le 1er et le 20 mai, selon des chiffres avancés ce matin par le ministre de l'économie, Roland Lescure. Cette baisse survient après une diminution de la consommation de carburant de 11% déjà enregistrée en avril. Et dans ce contexte, le Premier ministre Sébastien Lecornu a présenté hier les nouvelles aides de soutien. L'aide grand rouleur est doublée et passe à 100 euros. Celles pour les pêcheurs et les agriculteurs sont prolongées jusqu'en août. Les indemnités kilométriques pour les aides à domicile seront revalorisées. Au total, le gouvernement a ainsi mobilisé plus d'1,2 milliard d'euros depuis le début de la crise provoquée par la guerre au Moyen-Orient. Le livret A attire de moins en moins. Le livret d'épargne a signé son pire mois d'avril depuis 2009. Les retraits ont ainsi dépassé les dépôts de plus d'1,2 milliard d'euros le mois dernier. Une chute qui profite notamment à l'assurance vie. La somme totale déposée sur les quelques 58 millions de livrets A reste cependant conséquente. Et Gabriel Attal, bientôt officiellement dans la course à l'Elysée. L'ancien Premier ministre est dans l'Aveyron aujourd'hui. En campagne active depuis des semaines, il devrait donc se déclarer candidat à la présidentielle de 2027. La semaine dernière, le Conseil national de Renaissance l'a déjà désigné comme son candidat. La Cour de cassation se penche sur la filiation des parents d'intention sur les enfants nés par GPA à l'étranger. Elle réunit son assemblée plénière à l'initiative du procureur général. Dans certains pays autorisant la gestation pour autrui, des tribunaux valident le lien de filiation entre l'enfant et ses parents d'intention. Or, la France a longtemps refusé de reconnaître ou d'établir ce lien de filiation, la GPA étant interdite dans le pays. Des violences avant même le coup d'envoi de la finale de la Coupe de France. Des rixes sont éclatées à Paris hier soir, impliquant des supporters niçois. 65 individus ont été interpellés et placés en garde à vue. 6 personnes ont également été blessées, dont l'une grièvement. La finale de la Coupe de France, c'est ce soir. Lens affronte Nice au Stade de France. C'est une rencontre à suivre à partir de 21h. Excellente matinée à tous.

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2: L'hôtel particulier de Serge Gainsbourg, situé au 5 bis rue de Verneuil à Paris, dans le 7e, reste encore aujourd'hui l'un des sites de la capitale les plus visités. Un hôtel particulier protégé par un large portail de fer forgé que l'homme à la tête de chouf y installait bien après en avoir fait l'acquisition afin de préserver son intimité. En effet, le portail s'ouvre sur un porche ombragé couvert d'une verrière donnant directement sur la porte d'entrée. Une porte noire d'ailleurs, tout comme le reste de cette maison, plongée dans une semi-obscurité salvatrice pour un artiste blessé. Oui, blessé, puisque lorsqu'il en fait l'acquisition à la fin des années 60, il a bien l'intention d'y abriter sa relation discrète avec Brigitte Bardot. Elle visitera d'ailleurs la maison avec lui et participera même à l'élaboration des travaux titanesques que Serge entreprend alors. Malheureusement, lorsqu'il s'y installe en 1969, Bébé a entre-temps retrouvé la raison et rejoint son mari milliardaire, Gunter Sachs. Dépité, Serge Gainsbourg fera alors de son hôtel particulier un lieu entièrement dédié à cette idylle. Les murs sont parés de noir, comme chez le peintre Salvador Dali qu'il admire, et recouvert de photos de Brigitte. Un lieu mythique où il écrira aussi son 8e album, Initial Bébé, et cette sublime chanson directement adressée à Brigitte et par ailleurs inspirée de la symphonie numéro 9 de Dvorak.
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1: Pour nos manifestations, on démarre à Plaine. L'ouverture de la mini-ferme du Haïdet vous propose les portes ouvertes à partir de demain, le samedi 23 mai, jusqu'au dimanche 12 juillet. Rendez-vous de 10h à 16h pour des journées conviviales, découverte de la ferme d'animation, présentation des animaux, nourrissage, du bricolage en lien avec la nature, sans manquer le sentier pieds nus. On vous propose des tartes flambées et une petite buvette sur place. La réservation est obligatoire. Une vente de livres solidaires à Salles. Les représentants des parents d'élèves de l'école maternelle et primaire des Fontaines organisent une vente de livres au profit de la coopérative afin d'aider au financement des sorties scolaires des enfants. Rendez-vous ce samedi 23 mai de 9h à midi au hall du marché en bas de la mairie à Salles. Des livres pour tous à prix dérisoire, boissons et gâteaux, jeux de société prévus, des moments d'échange et de convivialité. Tous les bénéfices seront reversés à l'école. À Belfosse, c'est la fête du village ce week-end. Rendez-vous les 23 et 24 mai avec les amis du Pranzere. Le thème sera années 80. On démarre samedi à 19h avec une soirée en compagnie de DJ René, spéciale années 80, et le meilleur déguisement sera récompensé. Le dimanche 24 mai à 15h, c'est le groupe Weekend qui viendra jouer. Il y aura aussi des balades à poney et en cheval. Et tout au long du week-end, concours de quilles, chamboule-tout, restauration et buvette. On poursuit avec le concert de printemps de l'harmonie fanfare de Roto, ce samedi à 20h30 et ce dimanche à 16h au Royal. Entrée libre, buvette sur place et plateau à la sortie. Ce week-end, c'est la course de côte de Stège, 23 et 24 mai, un week-end placé sous le signe du sport automobile, de la passion et de la convivialité. Dès samedi, le public pourra venir découvrir le parc d'assistance, rencontrer les pilotes et admirer les voitures de près. À 18h, petite restauration avec tarte flambée, grillade et buvette. Et le dimanche matin, c'est la grande épreuve automobile avec les montées tout au long de la journée. On démarre à 8h45. Venez nombreux encourager les pilotes. L'entrée est à 7 euros. C'est gratuit pour les moins de 12 ans. C'est sans manquer le tournoi de la Pentecôte organisé par l'AS Haute-Bruche les 23 et 24 mai. Samedi à 16h, tournoi vétéran. Dimanche à partir de 10h, tournoi senior et loisirs. L'inscription est de 40 euros par équipe. Il y aura buvette et restauration tout au long de la journée. Rendez-vous au stade des Grives à Baramba. Pour vous inscrire, rendez-vous par téléphone auprès de Rachel ou Youssef. C'est sans manquer le Tortillard qui propose ses portes ouvertes à Plaine, samedi de 14h à 18h, dimanche et lundi de 10h à 18h. Et il y aura une petite nouvelle qui va circuler sur le réseau du Tortillard. Fraîchement terminée, c'est la locomotive Vulcan qui fera ses premiers tours de roue et son rodage pour entrer en service pour les voyageurs au mois de juillet. Pour ce lundi de Pentecôte, rendez-vous pour la Bratbruche, 35e édition du Grand Marché Opus et Brocante. C'est à partir de 6h dans les rues d'Urmat, il y aura buvette et restauration. Ça vous est proposé par l'Office Municipal des Sports, de la Culture et des Loisirs d'Urmat. Ce lundi 25 mai, toujours, une pêche à la truite à Baramba. Rendez-vous à l'étang à partir de 10h. Vous pouvez réserver par téléphone ou par mail. Buvette et restauration sur place. Une canne à coups par pêcheur. Le prix est de 25 euros la journée, 15 euros pour les moins de 12 ans. La Maison des Femmes, c'est ce 26 mai au cinéma Le Royal à Roto et à 20h30, du genre dramatique réalisé par Mélissa Godet. À la Maison des Femmes, entre soins, écoute et solidarité, une équipe se bat chaque jour pour accompagner les femmes victimes de violences dans leur reconstruction. Cette projection sera suivie d'un échange et animée par deux référentes de la gendarmerie de Schirmeck, une intervenante sociale, Céline Braun, infirmière azalée auprès de la maison de santé de Schirmeck, et une représentante de l'association Solidarité Femmes 67. Le mercredi 27 mai, rendez-vous à la médiathèque de Schirmeck à 10h pour les petits créatifs avec la PMI. Pour les enfants de 1 à 6 ans, c'est sur inscription. Le jeudi 28 mai à 15h à la médiathèque de Schirmeck, c'est une conférence du Jardin des sciences, ce que les astéroïdes ont à nous dire, à partir de 15 ans en accès libre. À la locomotive de Viche, les bricolos de la loco vous invitent pour un atelier créatif avec Rémi Soitou pour souhaiter une bonne fête aux mamans. C'est le 27 mai à 14h30 pour les enfants dès 4 ans. Les places sont limitées, l'inscription est souhaitée. Les Grizzly Blues vous proposent un summer party le 30 mai. L'entrée gratuite, il y aura des tartes flambées, ouverture des portes à partir de 17h. À 18h, la diffusion de la finale de la Ligue des Champions. À partir de 20h, grosse soirée avec DJ LNK. C'est pour fêter l'arrivée de l'été, l'ambiance caliente et le dress code sera playa. Je termine avec le concert au Cœur des Astres par le Cœur Mido et l'ensemble vocal Les Pienerets, avec les enfants de CM1, CM2 de l'école de Russe. Il y aura une entrée libre et un plateau à la sortie. C'est le samedi 30 mai à 20h à l'église de Russe et le vendredi 5 juin à 20h à l'église de Salles. Voilà pour l'activité associative. Si vous avez besoin d'un renseignement, n'hésitez pas à retrouver toutes ces manifestations sur radio-rcb.fr dans l'onglet « Événements ». On s'écoute The Offspring, il y aura Céline Dion, Cool and the Gang, Zazie ou encore Slimane. À 11h, c'est votre flash d'information. Je vous souhaite une très bonne journée sur RCB.

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Bonjour à tous. Une nouvelle série de mesures face aux conséquences de la guerre au Moyen-Orient. Elles ont été présentées hier par le Premier ministre Sébastien Lecornu. L'aide grand rouleur est doublée et passe à 100 euros. Celles pour les pêcheurs et les agriculteurs sont prolongées jusqu'en août. Les indemnités kilométriques pour les aides à domicile seront revalorisées. Coût total du dispositif, 1,2 milliard d'euros, dont 710 millions d'euros supplémentaires. Et 1,5 milliard d'euros pour le plan quantique du gouvernement. Cette enveloppe doit être officiellement annoncée ce midi par Emmanuel Macron. Un nouvel investissement qui vise à répondre à l'accélération des États-Unis et de la Chine dans les technologies critiques. La France s'engagera aussi à hauteur de 550 millions d'euros dans un futur programme européen pour les semi-conducteurs nécessaires pour développer l'intelligence artificielle. Et c'est une baisse qui n'en finit pas. Le livret A a connu son pire mois d'avril depuis 2009. Les Français ont continué de piocher dedans, faisant reculer l'encours de plus d'1,2 milliard d'euros. Le collectif des victimes de Betaram veut rencontrer le pape. Il a envoyé une lettre à Léon XIV pour solliciter une audience lors de sa visite annoncée à Lourdes en septembre. L'objectif, lui remettre un document de travail présentant 5 propositions pour lutter contre les agressions sexuelles au sein de l'Église. Les enfants français retrouvés seuls au port d'une route au Portugal. Ils ont été placés en famille d'accueil en attendant de pouvoir rentrer en France. En parallèle, la mère des deux garçons, elle a été interpellée hier avec un homme âgé de 55 ans. C'est une finale de Coupe de France qui s'annonce d'ores et déjà tendue. Lens affronte Nice au Stade de France ce soir et des violences ont éclaté hier soir aux abords du canal Saint-Martin. Violences qui impliqueraient des supporters niçois. Selon la préfecture de police, 6 personnes ont été blessées, dont une grièvement. Au total, 65 individus ont été interpellés. La finale entre Lens et Nice, c'est ce soir à partir de 21h. Et puis, les températures vont encore grimper en cause ce dôme de chaleur qui s'est installé dans le pays. Il s'agit d'une remontée d'air chaud en provenance du Maghreb. Des pointes à 30 degrés concerneront de nombreuses régions à partir de ce week-end. Excellente fin de matinée à tous.

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2: Aujourd'hui, je vous propose un cheesecake à la ricotta et à la rhubarbe. Un cheesecake qui change. La recette est pour 6 personnes et il vous faudra 800 g de rhubarbe, 100 g de sucre en poudre, un sachet de sucre vanillé, 450 g de ricotta, 100 g de sucre, 25 g de farine T65, 2 œufs et une pincée de sel. Pour la croûte, il vous faudra 125 g de farine T65, 100 g de beurre doux à température ambiante et 100 g de sucre. Passons à la recette. Préchauffez votre four à 160 degrés, thermostat 5-6. Rincez, séchez et coupez la rhubarbe en tronçons. Étalez-les dans un grand plat, saupoudrez les sucres et enfournez 40 minutes. Égouttez les tronçons dans une passoire posée sur un saladier pour récupérer votre jus. Fouettez les ingrédients de la pâte et réservez. Augmentez la température de votre four à 200 degrés, thermostat 6 à 7. Pour votre croûte, mélangez les ingrédients avec une pincée de sel pour obtenir une consistance sableuse. Versez dans un moule à charnière de 20 cm de diamètre, tapissez de papier sulfurisé, écrasez-la légèrement. Enfournez 15 minutes, puis laissez tiédir hors du four. Versez la pâte sur la croûte. Récupérez les tronçons de rhubarbe, étalez-les à la surface de la pâte, mélangez légèrement en créant comme un tourbillon. Enfournez à nouveau 15 minutes. Laissez refroidir dans le moule et placez au frais pour 2 heures au minimum. Versez le jus de cuisson de la rhubarbe dans une casserole, laissez cuire à feu moyen jusqu'à l'obtention d'une consistance sirupeuse. Laissez refroidir. Démoulez votre cheesecake, arrosez-le de sirop et servez-le. Je vous rappelle les ingrédients, 800 g de rhubarbe, 100 g de sucre en poudre, un sachet de sucre vanillé, 450 g de ricotta, 100 g de sucre, 25 g de farine T65, 2 œufs et une pincée de sel. Pour votre croûte, il vous faudra 125 g de farine T65, 100 g de beurre doux à température ambiante et 100 g de sucre. Bonne dégustation !

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1: Bonjour à toutes et à tous. On débute cette sélection d'idées sorties avec un concert de printemps qui se tiendra à Roto. L'harmonie fanfare de la commune vous donne rendez-vous pour ce concert demain à 20h30, mais aussi dimanche à 16h à la salle du Royal. Au programme, un moment convivial et festif porté par des musiciens passionnés et un répertoire varié qui ravira tous les publics. L'entrée est libre avec un plateau. Du côté de Neuve-Église, la marche gourmande Schnackeballade fait son retour. Ce sera le dimanche 14 juin à partir de 10h au départ de la salle des fêtes. Un parcours d'environ 7 km sur chemin carrossable, accessible à tous, vous attend, ponctué de 5 haltes gourmandes pour savourer un menu complet élaboré avec des produits locaux. Un plat végétarien est proposé dans les options et une boisson sera servie avec chaque plat pour accompagner votre dégustation. Le tarif plein est de 38 euros. Attention, c'est sur inscription. Vous avez encore jusqu'au 31 mai. Du côté de Célesta, c'est un ciné-concert épique que je vous propose. Rendez-vous à 20h sur la place Klubler ce soir. Le groupe Ben Nasra Al Gandour présente La Mélodie du Monde, un concert ciné-épique sur des images de Walter Ruttmann. En 1929, dans Mélodie der Welt, Walter Ruttmann juxtapose dans un montage au rythme sauvage et savant les modes de vie de ses contemporains à travers les 5 continents. C'est gratuit. Autre marche gourmande, la Platte Schlackerballade, c'est toujours dans la vallée de Villers, mais cette fois-ci, c'est déjà ce dimanche. L'association Festivillers et le club Vosgien organisent la 8e édition de cette marche gourmande. Vous y découvrirez le patrimoine et le territoire local et le savoir-faire des producteurs locaux. Un nouveau parcours de 10 km entre village et forêt autour de Villers, ponctué de 5 arrêts dégustation, vous charmera tout au long de cette promenade. Le tarif est de 38 euros. Attention, c'est sur inscription. Vous pouvez toujours vous renseigner s'il est encore possible de participer. Et on termine cette sélection d'idées sorties avec une journée conviviale à la mini-ferme. Ce sera à Plaine dimanche, de 10h à 16h à la mini-ferme du Heidé. Profitez de cette journée à la mini-ferme avec au programme présentation des animaux, nourrissage, jeux en bois, sentiers pieds nus, mais aussi diverses activités nature. Pour accompagner cette journée, des tartes flambées et une petite buvette vous seront aussi proposées. C'est tout pour cette sélection d'idées sorties. Dans quelques instants, place au retour de la musique sur notre antenne. Je vous souhaite encore de passer un très bon vendredi à notre écoute.
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0: Ce que murmure le vent de Amy Harmon. Grand-père, parle-moi de ta mère. Il m'a caressé la tête sans un mot et pendant un long moment, j'ai cru qu'il ne m'avait pas entendu. Elle était belle, elle avait les cheveux noirs, les yeux verts, exactement comme toi. Elle te manque ? Des larmes ont roulé de mes yeux et ont mouillé son épaule sous ma joue. Ma mère me manquait terriblement. Plus maintenant, m'a consolé mon grand-père. Pourquoi ? Tout à coup, j'étais en colère contre lui. Comment pouvait-il la trahir ainsi ? C'était son devoir de la regretter. Parce qu'elle est encore avec moi. Cela m'a fait sangloter encore plus fort. Chut, Annie, calme-toi. Si tu pleures, tu n'entendras pas. Entendre quoi ? J'ai dégluti, un peu détournée de mon angoisse. Le vent, il chante. Je me suis ressaisie, ai redressé un peu la tête et j'ai tendu l'oreille pour saisir ce que mon grand-père écoutait. Je n'entends rien. Écoute mieux. Peut-être qu'il chante pour toi. New York 2001. Anne vient de perdre son grand-père, Ewan Gallagher. Bien plus qu'un grand-père, puisque c'est lui qui l'a élevée et lui a transmis la passion des histoires, faisant d'elle aujourd'hui une grande écrivaine. Avant de partir, il lui a fait promettre qu'elle irait répandre ses cendres en Irlande, sa terre natale, au milieu du Lough Ilgil, dans le village de Dromahaire. S'il a tenu des propos qu'elle n'a pas saisis, elle tient à honorer ses dernières volontés. Et elle s'envole aussitôt vers Dublin, avant de s'installer au cœur du village de Sligo. À Dromahaire, une vieille dame, Maëvé, l'aide à trouver le cimetière où sont enterrés ses aïeux et lui confirme, comme son grand-père le lui avait montré sur une photographie, combien elle ressemble à son arrière-grand-mère Anne, la maman d'Ewan, qui a, semble-t-il, trouvé la mort tout comme son mari Declan lors de l'insurrection de Pâques. Dans la barque qu'elle mène au milieu du lodge, entourée d'une brume épaisse, Anne fait ses derniers adieux à son grand-père. Quand soudain, elle entend quelqu'un siffloter. Elle aperçoit trois hommes sur une barque, dont l'un d'eux braque un revolver vers elle et tire. Elle tombe à l'eau et est secourue par un homme étrangement habillé et se rend compte peu de temps après qu'on est en 1921 et que tout le monde autour d'elle la prend pour Anne, son arrière-grand-mère. Son grand-père a désormais 6 ans et il est absolument ravi de retrouver sa mère. Obligé de jouer la comédie, le temps d'y voir plus clair, le temps de comprendre comment cela est arrivé et comment elle peut retourner chez elle, Anne n'a d'autre choix pour survivre que de rester. Jusqu'où Anne peut-elle dire la vérité sans passer pour une folle ? Comment peut-elle prévenir ceux qu'elle aime du danger sans passer pour une traître, une espionne à la solde des Anglais ? Passé, présent et futur communient brillamment, logiquement et se répondent et se distordent dans ce roman. Des journaux intimes donnent la réponse aux questions que se posent des personnages et servent de fil conducteur à l'histoire, la petite comme la grande. Et c'est ce qui est réussi dans ce roman. Les conflits opposant l'Irlande à l'Angleterre et parfois certains courants irlandais entre eux sont traités avec autant d'intensité que ce qui se passe entre Anne et son grand-père redevenu un enfant ou entre Anne et celui qui les a recueillis par amitié, le médecin Thomas Smith. Leur histoire est merveilleuse et vous serez tout autant happé par l'histoire de l'Irlande que par cette histoire romanesque avec cette petite pointe de fiction. Bonne lecture.
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0: pousse Emmanuel Macron à Bruyères-le-Châtel. Le chef de l'État fait le déplacement au sud de Paris pour annoncer une enveloppe d'1,5 milliard d'euros pour soutenir le secteur du quantique et des semi-conducteurs français. Déjà hier, les États-Unis ont annoncé un plan d'investissement de 2 milliards de dollars pour soutenir les grosses entreprises de la tech comme IBM. Les nouvelles aides carburant ne plaisent pas à tout le monde, elles ne sont pas à la hauteur, selon Marine Le Pen, invitée de BFM TV. La chef de file du Rassemblement National plaide pour une baisse des taxes sur les carburants. Hier, en fin de journée, le gouvernement a présenté les nouvelles mesures d'accompagnement pour les Français, prolongement des aides grands rouleurs jusqu'en août et indemnités kilométriques revalorisées pour les aides à domicile, entre autres. Dans le même temps, les négociations patinent entre l'Iran et les États-Unis. Selon les Émirats, les chances d'arriver à un accord sur le détroit d'Ormuz sont réparties à 50-50. Les Émiratis assurent que les Iraniens ont raté beaucoup d'occasions ces dernières années à cause d'une tendance à surestimer leurs cartes. Ce matin, le secrétaire d'État américain Marco Rubio évoque une légère avancée. Retour en France avec les victimes de Betaram qui souhaitent rencontrer le pape Léon XIV qui sera en France en septembre prochain. Il devrait passer par Lourdes, même si l'information n'a pas été encore officiellement annoncée par le Vatican. À cette occasion, le collectif des victimes de Betaram sollicite une audience avec le souverain pontife, Lourdes étant à quelques kilomètres du collège lycée privé impliqué dans un scandale d'agression sexuelle sur des élèves. 65 gardes à vue hier à Paris, elles concernent des supporters ultra de l'OGC Nice. Ils étaient une centaine sur la voie publique près du quartier du canal Saint-Martin, cherchant à en découdre avec les badauds selon la préfecture de police de Paris. Une rixe a éclaté, on compte aussi 6 blessés. Des armes par destination mais aussi des cagoules ont été retrouvées sur les individus interpellés. Et puis d'ailleurs l'OGC Nice qui affronte le RC Lens ce soir en finale de la Coupe de France et du foot. Le match est prévu au Stade de France, coup d'envoi à 21h. Voilà pour l'actu, très bonne journée.
1: Merci pour ces informations. J'espère que vous avez passé une belle matinée sur les ondes d'RCB. Je vous souhaite un bon appétit. À 12h30, ne manquez pas l'interview réalisée avec le cinéma Le Royal. Ils sont à la recherche de bénévoles, alors n'hésitez pas à les contacter. Ce soir, vous retrouvez Claudie pour l'émission Chez nous, on danse à partir de 19h. Demain après-midi, c'est Thierry avec Walkman Family dès 15h. C'est sans manquer la British Connection et l'émission Top en stock avec DJ Melomix. Dimanche matin, Mado est absente. Vous la retrouverez à partir de la semaine prochaine. En attendant, prenez bien soin de vous, profitez bien de ce week-end ensoleillé. Je vous retrouve après 14h pour nos infos du jour et l'activité associative et je vous souhaite encore une très bonne écoute sur RCB.

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tous, Gabriel Attal devrait annoncer sa candidature pour la présidentielle. L'ancien Premier ministre est dans l'Aveyron aujourd'hui pour officialiser sa participation dans la course à l'Elysée. Un endroit qui n'a pas été choisi au hasard. Dans le département, son parti Renaissance a réussi à conquérir la ville de Rodez lors des dernières municipales. Pendant ce temps, Emmanuel Macron participe au Forum européen sur la puissance de calcul, les sciences et technologies quantiques en Essonne. Il doit annoncer une enveloppe d'1,5 milliard d'euros pour soutenir le secteur du quantique et des semi-conducteurs français. Aucun pays ne devrait accepter un système de péage, déclaration signée Marco Rubio, le secrétaire d'État américain, au sujet du détroit d'Ormuz. Les Iraniens souhaitent reprendre la main sur le détroit stratégique pour le marché du pétrole en imposant un droit de passage. Il évoque néanmoins une légère avancée sur les négociations sans préciser la nature. Achraf Hakimi devant la justice, le footballeur du PSG a demandé un non-lieu dans une affaire de viol dont il conteste les faits. Le parquet de Nanterre avait requis le renvoi du procès devant la cour criminelle départementale des Hauts-de-Seine. Les deux enfants français retrouvés au Portugal ont été placés en famille d'accueil. Hier, la mère et le beau-père des garçons de 3 et 5 ans ont été arrêtés dans le centre du pays. D'après l'enquête, les parents ont bandé les yeux des enfants avant de les abandonner au bord d'une route portugaise. Le parquet de Colmar a ouvert une information judiciaire pour délaissement de mineurs. Pas de hausse des allègements de cotisations sociales pour le gouvernement. Le ministre des Comptes publics, David Amiel, l'a confirmé ce matin. En revanche, l'enveloppe prévue pour ces allègements ne baissera pas non plus. Un gel plutôt qu'une augmentation qui ne serait pas ciblée selon le ministre. Le patronat déplore une double peine pour les entreprises dans le rouge alors que le SMIC augmente. Et puis c'est une fin de mai au goût d'été. Une vague de chaleur s'installe sur la France dès aujourd'hui avec des pointes à 35 degrés localement dans le sud-ouest et jusqu'à 37 ce week-end. Une chaleur qui va durer au moins jusqu'à la semaine prochaine. Voilà pour l'actualité. Très belle après-midi à tous.

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1: Et nous sommes le 22 mai aujourd'hui, nous fêtons les Émile. Et en ce 22 mai, je pourrais vous parler de Sir Arthur Conan Doyle, le père de Sherlock Holmes, né en 1859, de Victor Hugo, l'auteur des Misérables, meurt à Paris à l'âge de 83 ans en 1885. J'aurais aussi pu vous parler en 1762 de l'inauguration de la fontaine de Trevi à Rome ou en 1973 du lancement du quotidien français Libération. Mais le 22 mai 1907, né Hergé, le père de Tintin, le petit reporter, Georges Rémy, alias Hergé, est né à Bruxelles. En 1921, il entre chez les Scouts où ses premiers dessins sont imprimés dans des revues. Dès la fin de ses études, Georges Rémy est engagé comme employé au service abonnement du journal Le 20e siècle. Sa carrière, interrompue en 1927 par le service militaire, prend un nouveau départ en 1928. Il est chargé de créer, diriger et d'illustrer Le Petit 20e, le supplément hebdomadaire pour la jeunesse. Tintin et Milou y font leur début le 10 janvier 1929. C'est l'année suivante qu'est publié le premier album en noir et blanc d'Hergé, Tintin au pays des soviets, un tirage à 10 000 exemplaires dont l'édition originale est très recherchée par les collectionneurs. En 1946 paraît le premier numéro du journal de Tintin. Jusqu'en 1976, ce sont 23 albums qui seront édités. Le dernier en date, Tintin et les Picaros. Hergé meurt à l'âge de 76 ans, le 3 mars 1983. La citation du jour est signée de Charles Aznavour, né le 22 mai 1924. « On ne m'a jamais rien donné, même pas mon âge. »

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1: Il est 14h.
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3: Bonjour à tous, c'est parce que j'aime la France que j'ai décidé d'être candidat à la présidence de la République. Les mots de Gabriel Attal depuis l'Aveyron, l'ex-premier ministre a décidé d'officialiser sa participation à la prochaine élection présidentielle dans ce département où deux communes ont été conquises par son parti Renaissance lors des municipales, Rodez et Mur-de-Barrez. Bruxelles dit oui aux aides françaises pour les pêcheurs. La Commission européenne a validé les 13 millions d'euros de soutien au secteur de la pêche. Hier, le gouvernement a annoncé un nouveau paquet d'aides face au prix des carburants, comme une revalorisation de l'indemnité kilométrique pour les aides à domicile et le prolongement des aides pour la pêche, l'agriculture et le BTP jusqu'en août. La française contaminée par l'antivirus est toujours en réanimation, selon la ministre de la Santé Stéphanie Rist. Les 4 autres passagers du MV Ondu, c'est leur 22 cas contacts, restent hospitalisés et en isolement 2 semaines après leur rapatriement. Flavie Flamand sort du silence une semaine après avoir dénoncé le viol qu'elle a subi et accusant Patrick Bruel. L'animatrice contredit le chanteur et assure n'avoir jamais eu de relation sexuelle consentie avec lui. Flavie Flamand a porté plainte contre Patrick Bruel pour viol et affirme étudier un dépôt de plainte pour diffamation. Les États-Unis observent de légers progrès dans les négociations avec l'Iran, des discussions qui sont en cours, précise le secrétaire d'État américain Marco Rubio. L'incompréhension dans le 10e arrondissement de Paris après une nuit de violence. Des supporters ultra de l'OGC Nice ont été impliqués dans une rixe aux abords du canal Saint-Martin la nuit dernière. 65 interpellations selon la préfecture de police et 6 blessés. Le club réagit dans un communiqué. Il condamne ces violences et parle de comportements absolument inacceptables. L'OGC Nice qui affronte ce soir le RC Lens en finale de la Coupe de France au Stade de France à 21h. Et puis c'est un nouveau record. L'alpiniste britannique Kenton Cool a gravi l'Everest pour la 20e fois en battant son propre record. Mais c'est un alpiniste népalais qui détient le vrai record planétaire avec 32 ascensions sur le toit du monde. Voilà pour l'actu, très bonne journée à tous.

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1: On se retrouve pour nos infos du jour. On démarre sur la D1420 entre Dorlisheim et Heiligenberg. À partir de mardi matin le 26 mai jusqu'au samedi 6 juin, la circulation sera interdite entre 19h30 et 6h pour le renouvellement des enrobés dans les deux sens de circulation. Bien sûr, des déviations ont été mises en place. Demain, fermeture exceptionnelle de la déchetterie de Schirmeck. En cas d'impératif, on vous invite à vous rendre à la déchetterie de Mulbar-sur-Bruche ou à la déchetterie de Saint-Blaise-la-Roche, route de Poutet, qui sera ouverte de 8h30 à midi et de 14h à 17h30. Pour les activités du jour, ce soir, c'est une soirée Natzduisch. Rendez-vous à Natzwiller, au café Le Natz. Ambiance conviviale et bonne humeur. C'est de 17h30 à 21h30. Venez nombreux, ils vous attendent. On termine avec les horaires de vos maisons France Service pour ce vendredi. Et pour vous accompagner dans vos démarches administratives avec et sans rendez-vous, à Schirmeck de 14h à 16h30. Du côté de Salles de 14h à 16h. Voilà.

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1: Pour nos manifestations, on démarre à Plaine. La mini-ferme du Haïdet vous propose les portes ouvertes à partir de demain, le samedi 23 mai, jusqu'au dimanche 12 juillet. Rendez-vous de 10h à 16h pour des journées conviviales, découverte de la ferme d'animation, présentation des animaux, nourrissage, du bricolage en lien avec la nature, sans manquer le sentier pieds nus. On vous propose des tartes flambées et une petite buvette sur place. La réservation est obligatoire. Une vente de livres solidaires à Salles. Les représentants des parents d'élèves de l'école maternelle et primaire des Fontaines organisent une vente de livres au profit de la coopérative afin d'aider au financement des sorties scolaires des enfants. Rendez-vous ce samedi 23 mai de 9h à midi au hall du marché en bas de la mairie à Salles. Des livres pour tous à prix dérisoire, boissons et gâteaux, jeux de société prévus, des moments d'échange et de convivialité. Tous les bénéfices seront reversés à l'école. À Belfosse, c'est la fête du village ce week-end. Le thème sera années 80. On démarre samedi à 19h avec une soirée en compagnie de DJ René, spécial années 80, et le meilleur déguisement sera récompensé. Le dimanche 24 mai à 15h, c'est le groupe Weekend qui viendra jouer. Il y aura aussi des balades à poney, et tout au long du week-end, concours de quilles, chamboule tout, restauration et buvette. On poursuit avec le concert de printemps de l'harmonie fanfare de Roto, ce samedi à 20h30 et ce dimanche à 16h au Royal. Entrée libre, buvette sur place et plateau à la sortie. Ce week-end, c'est la course de côte de Stège, 23 et 24 mai, un week-end placé sous le signe du sport automobile, de la passion et de la convivialité. Dès samedi, le public pourra venir découvrir le parc d'assistance, rencontrer les pilotes et admirer les voitures de près. À 18h, petite restauration avec tarte flambée, grillade et buvette. Et le dimanche matin, c'est la grande épreuve automobile avec les montées tout au long de la journée. On démarre à 8h45. Venez nombreux encourager les pilotes. L'entrée est à 7€. C'est gratuit pour les moins de 12 ans. C'est sans manquer le Tortillard qui propose ses portes ouvertes à Plaine, samedi de 14h à 18h, dimanche et lundi de 10h à 18h. Et il y aura une petite nouvelle qui va circuler sur le réseau du Tortillard. Fraîchement terminée, c'est la locomotive Vulcan qui fera ses premiers tours de roue et son rodage pour entrer en service pour les voyageurs au mois de juillet. Pour ce lundi de Pentecôte, rendez-vous pour la Bradbruche, 35e édition du Grand Marché Opus et Brocante. C'est à partir de 6h dans les rues d'Urmat, il y aura buvette et restauration. Ça vous est proposé par l'Office Municipal des Sports, de la Culture et des Loisirs d'Urmat. Ce lundi 25 mai, toujours, une pêche à la truite à Baramba. Rendez-vous à l'étang à partir de 10h. Vous pouvez réserver par téléphone ou par mail. Buvette et restauration sur place. Une canne à coups par pêcheur. Le prix est de 25€ la journée, 15€ pour les moins de 12 ans. La Maison des Femmes, c'est ce 26 mai au cinéma Le Royal à Roto et à 20h30, du genre dramatique réalisé par Mélissa Godet. À la Maison des Femmes, entre soins, écoute et solidarité, une équipe se bat chaque jour pour accompagner les femmes victimes de violences dans leur reconstruction. Cette projection sera suivie d'un échange et animée par deux référentes de la gendarmerie de Schirmeck, une intervenante sociale, Céline Braun, infirmière azalée auprès de la maison de santé de Schirmeck, et une représentante de l'association Solidarité Femmes 67. Le mercredi 27 mai, rendez-vous à la médiathèque de Schirmeck à 10h pour les petits créatifs avec la PMI. Pour les enfants de 1 à 6 ans, c'est sur inscription. Le jeudi 28 mai à 15h à la médiathèque de Schirmeck, c'est une conférence du Jardin des sciences, ce que les astéroïdes ont à nous dire, à partir de 15 ans en accès libre. À la locomotive de Viche, les bricolos de la loco vous invitent pour un atelier créatif avec Rémi Soitou pour souhaiter une bonne fête aux mamans. C'est le 27 mai à 14h30 pour les enfants dès 4 ans. Les places sont limitées, l'inscription est souhaitée. Les Grizzly Blues vous proposent un summer party le 30 mai. L'entrée gratuite, il y aura des tartes flambées, ouverture des portes à partir de 17h. À 18h, la diffusion de la finale de la Ligue des Champions. À partir de 20h, grosse soirée avec DJ LNK. C'est pour fêter l'arrivée de l'été, l'ambiance caliente et le dress code sera playa. Je termine avec le concert au cœur des astres par le chœur Mido et l'ensemble vocal Les Pienerets, avec les enfants de CM1, CM2 de l'école de Russe. Il y aura une entrée libre et un plateau à la sortie. C'est le samedi 30 mai à 20h à l'église de Russe et le vendredi 5 juin à 20h à l'église de Salles. Voilà pour l'activité associative. Si vous avez besoin d'un renseignement, n'hésitez pas à retrouver toutes ces manifestations sur radio-rcb.fr dans l'onglet événements. Je vous souhaite une très bonne journée sur RCB.

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1: Bonjour à toutes et à tous. On débute cette sélection d'idées sorties avec un concert de printemps qui se tiendra à Roto. L'harmonie fanfare de la commune vous donne rendez-vous pour ce concert demain à 20h30, mais aussi dimanche à 16h à la salle du Royal. Au programme, un moment convivial et festif porté

formera tout au long de cette promenade. Le tarif est de 38 euros. Attention, c'est sur inscription. Vous pouvez toujours vous renseigner s'il est encore possible de participer. Et on termine cette sélection d'idées sorties avec une journée conviviale à la mini-ferme. Ce sera à Plaine dimanche de 10h à 16h à la mini-ferme du Heidé. Profitez de cette journée à la mini-ferme avec au programme présentation des animaux, nourrissage, jeux en bois, sentiers pieds nus, mais aussi diverses activités nature. Pour accompagner cette journée, des tartes flambées et une petite buvette vous seront aussi proposées. C'est tout pour cette sélection d'idées sorties. Dans quelques instants, place au retour de la musique sur notre antenne. Je vous souhaite encore de passer un très bon vendredi à notre écoute.

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1: On en trouve de plus en plus près de chez nous. Les fast-foods de poulet ont la cote. Ils arriveraient presque à ringardiser les chaînes de hamburgers et les kebabs. Les enseignes de fast-food spécialisées dans le poulet connaissent un immense succès depuis quelques mois en France, avec des marques comme Master Poulet ou encore Tasty Krusty, des marques qui représentent un chiffre d'affaires de plus d'un milliard d'euros, en hausse de 8% sur un an. Le nombre de points de vente des enseignes. Globalement, le poulet est de plus en plus populaire, devenant il y a 2 ans la viande la plus appréciée des Français. Sa consommation a progressé de 15% depuis 2019. D'ailleurs, la France est devenue le premier pays consommateur de volaille en Europe. Reste à savoir ce que l'on a vraiment dans son assiette lorsque l'on va dans ses enseignes. D'où vient la viande? Interrogé par Libération, Master Poulet a indiqué que son poulet venait d'Espagne et de Pologne, les deux plus gros producteurs européens. Du côté de la filière française, on cherche à augmenter la production pour assurer la demande. L'interprofession volaille de chair plaide pour construire 400 poulaillers par an, mais il faudrait dans le même temps réduire les normes administratives qui pèsent sur les éleveurs. L'Eldorado du poulet est bel et bien lancé.

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1: Aujourd'hui dans Backstage, Jérémy Frérot qui en donne un peu plus sur son dernier album.
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1: Une réédition à quelques semaines de l'été, Jérémy Frérot dévoile cette semaine Gamin des Sables, c'est pas lui, c'est nous. La nouvelle version de son album sorti il y a bientôt 2 ans. Ce sous-titre, écrit par ses enfants au crayon couleur sur la pochette, symbolise le lien fort qui unit l'artiste à sa famille et à son public. Porté par les succès d'Adieu et de Gamin des Sables, l'album se prolonge avec 6 titres supplémentaires, parmi eux le single Frérot. Ce dernier titre évoque la manière de motiver une personne qu'on voit dans le mal, mais c'est également un petit clin d'œil à son nom d'artiste, Jérémy Frérot, que l'on pourra également retrouver sur scène dans les prochaines semaines et les prochains mois, notamment pour des festivals. De quoi passer un très bel été en musique.

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1: Bienvenue à tous ceux qui prennent l'antenne d'RCB. On se retrouve en compagnie de Aude pour le voyage en sophrologie. Bonjour Aude.
0: Bonjour Tamara.
1: Cette semaine, de quoi nous parles-tu ?
0: Aujourd'hui, on va parler d'un phénomène que beaucoup connaissent, mais que très peu osent nommer à voix haute, la fatigue invisible. Cette fatigue qui vous ronge de l'intérieur, mais que personne ne voit parce qu'on continue de sourire, de répondre au téléphone, de faire bonne figure, en gros, de faire comme si de rien n'était. Vous connaissez ce type de journée. Vous vous levez avec la sensation d'avoir déjà couru un marathon, les yeux lourds, le corps raide, et pourtant, au bureau ou à la maison, vous souriez, vous dites « ça va, oui, ça va ». Le monde extérieur ne voit rien, mais votre corps, lui, se souvient de chaque effort, chaque tension, chaque micro-stress accumulé. C'est une fatigue réelle, mais invisible. Mais alors pourquoi elle est invisible ? Eh bien, parce que notre cerveau social nous a appris à masquer la faiblesse. Depuis l'enfance, beaucoup d'entre nous entendent des phrases comme « tiens bon, ne pleure pas, sois fort ». Ces messages s'ancrent dans le système limbique, cette zone du cerveau qui gère les émotions et la survie sociale. Résultat, votre corps apprend à faire semblant, même quand l'énergie est au plus bas. Les muscles restent crispés, la respiration est superficielle, le cœur bat plus vite, mais vous continuez à marcher droit et à sourire. Prenons un exemple concret. Une cliente, cadre dans une grande entreprise, me racontait « je dors mal depuis des mois, mais je continue à sourire, à répondre aux mails, à organiser des réunions. À l'extérieur, tout va bien, mais moi, je me sens épuisée ». Son corps parlait un langage que son entourage ne comprenait pas. Chaque tension dans les épaules, chaque nœud dans le ventre, chaque micro-saut de stress au moindre mail était un message. Attention, t'es au bord de l'épuisement. Et ce n'est pas seulement psychologique. Les neurosciences montrent que la fatigue invisible est bien réelle. Quand nous accumulons du stress sans pause, le cortisol reste élevé. Les neurotransmetteurs qui régulent le sommeil, comme la sérotonine et la mélatonine, sont perturbés. Le système immunitaire s'affaiblit. Et pourtant, vous continuez à sourire comme si de rien n'était. C'est là que le corps devient un traducteur silencieux de la fatigue. Les maux de tête, les tensions musculaires, les troubles digestifs, l'irritabilité. Alors tout ça n'est pas visible, et pourtant c'est bien réel. Et puis, il y a l'aspect émotionnel. La fatigue invisible affecte notre capacité à ressentir, à se connecter aux autres, et même à se connecter à soi. On devient un peu robot, un peu décalé par rapport à ses émotions, et ce parce qu'on a trop forcé. Alors comment commencer à l'écouter ? La première étape va être de prendre conscience de son corps. Fermez les yeux un instant, respirez profondément, sentez vos pieds sur le sol, vos épaules, votre nuque. Demandez-vous, qu'est-ce qui est tendu ? Où est la fatigue qui ne se voit pas ? Deuxième étape, nommez la fatigue. Même si personne ne le voit, mettez des mots dessus. Je suis épuisée aujourd'hui, même si tout le monde pense que ça va. C'est un premier acte de reconnaissance qui est essentiel pour relâcher la pression interne. Un autre outil précieux va être évidemment la sophrologie et la respiration consciente. Quelques respirations abdominales profondes suffisent à signaler au cerveau « tu peux relâcher, tu es en sécurité ». Le système nerveux parasympathique s'active et le corps commence à se détendre. En médecine chinoise, on dirait que l'énergie du foie et des reins, souvent sursollicitée par le stress, peut commencer à circuler à nouveau. Les tensions stagnantes se relâchent et la fatigue invisible devient audible, palpable et enfin traitable. Tiens, un petit exercice pratique. Un couple que j'accompagnais me disait que la communication était difficile parce que l'un d'eux semblait toujours fatigué. Mais personne ne voyait vraiment pourquoi. En observant les signaux corporels et en verbalisant la fatigue réelle, la tension a commencé à se dissoudre. La fatigue invisible est devenue visible et le lien a retrouvé de la fluidité. Et puis, une touche d'humour pour ne pas non plus sombrer dans le drame. Cette fatigue invisible, c'est un petit peu comme ces mails que vous ne voyez pas mais qui s'accumulent dans votre boîte. Sauf que là, votre corps vous prévient avant que la boîte n'explose. Et croyez-moi, le corps a toujours raison avant Gmail. Pour conclure, une petite chose à retenir, c'est que la fatigue invisible n'est pas un défaut, c'est un signal. L'écouter, c'est respecter son corps, ses émotions et sa santé. Alors la prochaine fois que vous sentez cette lassitude silencieuse, souriez à votre corps, respirez profondément et dites-lui « je t'ai entendu, merci de me le dire ». Parce qu'au fond, le corps n'est jamais silencieux. Il parle, même quand personne ne regarde. Et apprendre à écouter cette voix, c'est déjà un pas vers le vrai repos.
1: On vous donne rendez-vous chaque vendredi pour votre voyage en sophrologie et on vous retrouve avec grand plaisir dès la semaine prochaine. À très bientôt Aude.
0: À bientôt Tamara.

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Bonjour à tous, l'Elysée est perquisitionné. Ça s'est passé hier soir dans le cadre d'une information judiciaire. Deux juges se sont rendus au palais présidentiel. Le parquet national financier s'intéresse aux conditions d'organisation des cérémonies de panthéonisation. Ces dernières années, c'est la société Shortcut Events qui était en charge de l'organisation de ces événements. C'est une honte pour l'image du football et du supporterisme. La ministre des Sports, Marina Ferrari, réagit après la rixe de supporters d'Ultra de l'OGC Nice hier à Paris. 65 interpellations selon la préfecture de police et 6 blessés la nuit dernière à la veille de la finale de la Coupe de France entre Nice et Lens. Des mesures fermes seront prises contre ces individus, assure la ministre sur X. Gabriel Attal est officiellement lancé dans la présidentielle. L'ancien Premier ministre d'Emmanuel Macron a annoncé sa candidature depuis le village de Mur de Barèze en Aveyron. À 37 ans, il assure être favorable à ce qu'il n'y ait plus d'âge légal de départ à la retraite. Le désormais candidat Renaissance, Gabriel Attal, devra se faire une place au centre déjà occupée par la candidature d'Édouard Philippe pour Horizon. Un membre d'équipage du MV Ondius contaminé par l'antivirus. Depuis son débarquement à Tenerife et son rapatriement aux Pays-Bas, le malade était isolé selon l'OMS. On compte donc 12 cas signalés et 3 morts. Une grève des surveillants de collèges et lycées. Elle aura lieu le 2 juin. Les syndicats réclament des conditions de travail acceptables et décentes ainsi que la création de plus de postes. 1,5 milliard d'euros, Emmanuel Macron débloque une aide importante pour le secteur du quantique et des semi-conducteurs en France. Le rythme de nos concurrents nous oblige à passer à la vitesse supérieure, a précisé le président depuis Bruyères-le-Châtel dans l'Essonne. En effet, hier, les États-Unis ont annoncé de leur côté un plan d'investissement de 2 milliards de dollars pour soutenir les grosses entreprises de la tech comme IBM. Et puis, c'est une fin de mai au goût d'été. Une vague de chaleur s'installe sur la France dès aujourd'hui. On a enregistré une pointe à 35 degrés localement dans le sud-ouest. Une chaleur qui va durer au moins jusqu'à la semaine prochaine. Très bel après-midi à tous.

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Bonjour, quoi de beau à la télé pour cette soirée du 22 mai sur TF1 Masked Singer, divertissement présenté par Camille Combal. Sur M6, c'est Pékin Express au Royaume des Dragons, la grande finale de la 22e saison du jeu. Sur France 2, du foot avec la finale de la Coupe de France, Lens-Nice, un match qui peut permettre aux Lensois de remporter un trophée après une saison très aboutie. Nice, de son côté, veut sauver une saison compliquée. Sur France 3, le crime de la Tour Eiffel, téléfilm. Le premier étage de la Tour Eiffel devient la scène d'un meurtre quand le corps d'un jeune youtubeur y est découvert le soir du 14 juillet. Sur France 5, The Old Oak, film réalisé par Ken Loach. Sur TMC, 38.5, Quai des Orfèvres, film avec Didier Bourdon. Panique au Quai des Orfèvres, un tueur en série sème des alexandrins sur des scènes de crime, causant terreur et confusion. Et puis sur W9, Enquête d'Action, magazine présenté par Marie-Ange Casalta. Très belle soirée télé à tous.

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1: Bonsoir à tous. Le palais de l'Elysée au cœur de perquisition. Hier, deux juges d'instruction du pôle financier ont pu avoir accès à la résidence du président de la République afin d'enquêter sur l'organisation des dernières cérémonies de panthéonisation, toutes attribuées à la même entreprise. Déjà le mois dernier, la justice avait tenté de perquisitionner l'Elysée dans le cadre de l'information judiciaire, mais la présidence avait refusé. Un nouveau malade contaminé par l'antivirus. Il s'agit d'un membre d'équipage de la croisière MV Ondius. Il avait été débarqué à Tenerife et rapatrié aux Pays-Bas. Il était isolé depuis, il est maintenant hospitalisé. Des négociateurs qataris attendus en Iran. Le chef de l'armée pakistanaise se rend aussi à Téhéran en marge des négociations avec les États-Unis. En début de journée, le secrétaire d'État américain Marco Rubio évoquait de légères avancées en vue d'un accord avec l'Iran. L'Iran qui réclame la levée des sanctions américaines. C'est parce que j'aime la France que j'ai décidé d'être candidat à la présidence de la République. Les mots de Gabriel Attal depuis l'Aveyron. L'ex-premier ministre a décidé d'officialiser sa participation à la prochaine élection présidentielle dans ce département où deux communes ont été conquises par son parti Renaissance lors des municipales, Rodez et Mur-de-Barrez. Yael Braun-Pivet saisit le déontologue de l'Assemblée, la présidente de l'hémicycle, souhaite faire la lumière sur une possible affaire de manquement après la publication de photos montrant le député Charles Alloncle et sa collaboratrice parlementaire présentée comme sa compagne. Depuis 2017, la loi interdit aux députés d'employer un conjoint. Et puis le foot et la finale de la Coupe de France. Ce soir, le RC Lens affronte l'OGC Nice à 21h au Stade de France. Et c'est la famille de Christophe Glaise qui donnera le coup d'envoi. Le journaliste sportif est toujours emprisonné en Algérie et attend une grâce présidentielle. A noter aussi le coup d'envoi de la finale de la Coupe Gambardella. Les jeunes footballeurs de Montpellier affrontent le PSG sur la même pelouse du Stade de France. Voilà pour l'actualité. Très bon début de soirée.

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1: Bonjour à tous, c'est officiel, Gabriel Attal s'est lancé dans la course à l'Elysée. L'ancien Premier ministre et président du groupe Renaissance à l'Assemblée a déclaré sa candidature aujourd'hui depuis Mur de Barrez dans l'Aveyron. Si l'élection se tiendra dans un peu moins d'un an, en avril prochain, on compte désormais une dizaine de candidats en lice, Jeanne Billard.
2: Oui, dont un autre ancien Premier ministre d'Emmanuel Macron, Édouard Philippe, et l'ancien ministre de l'Intérieur, Bruno Retailleau. Il a récemment été désigné par les adhérents des Républicains, de même que Jean-Luc Mélenchon portera la candidature LFI. Mais de nombreuses incertitudes planent toujours, notamment au RN où Marine Le Pen saura début juillet si la cour d'appel confirme la peine d'inéligibilité dans l'affaire des assistants parlementaires européens. Dans ce cas, Jordan Bardella sera le candidat du parti. Incertitude également au PS puisque François Hollande et Raphaël Glucksmann pourraient briguer l'investiture alors qu'Olivier Faure préférait une primaire unique à gauche.
1: Primaire de la gauche hors LFI qui compte déjà 4 candidats dont l'écologiste Marine Tondelier tandis qu'à droite, le maire de Cannes David Lisnard est pour l'instant le seul à défendre un tel processus. Tous rêvent de l'Elysée, le palais présidentiel qui a été perquisitionné hier dans le cadre d'une information judiciaire. Le parquet national financier s'intéresse aux conditions d'organisation des dernières cérémonies de panthéonisation, toutes attribuées à la même société. C'est la réunion de la dernière chance en Iran. Les médiateurs qataris et pakistanais se rendent à Téhéran dans le cadre des négociations avec les États-Unis. Les Américains qui anticipent déjà un échec des discussions et le secrétaire d'État américain Marco Rubio demande à réfléchir à un plan B dans le détroit d'Ormuz. L'OMS annonce un nouveau cas d'antivirus. Il s'agit d'un membre d'équipage du MV Ondius débarqué à Tenerife et rapatrié aux Pays-Bas. Le malade était isolé, il est désormais hospitalisé. On compte donc 12 cas signalés et 3 morts. Et puis le foot, la finale de la Coupe de France oppose ce soir le RC Lens à l'OGC Nice au Stade de France. Le coup d'envoi est à 21h. Très bonne soirée à tous.

0: pousse le bouchon un peu trop loin, Maurice.
1: Qui a encore copié qui?
2: C'est le plus grand des voleurs.
1: Il existe des compositeurs qui se sont fait sanctionner pour avoir fait de l'autoplagiat. Nino Rota, par exemple, c'est le compositeur de la musique du Parrain. En effet, le monsieur a été nommé aux Oscars pour sa sublime musique. Mais le prix lui sera retiré par plainte, pour plagiat, d'une autre musique de film qui s'appelle La Fortunella, composée par Nino Rota. Donc, innover à l'époque, c'était pas si facile.

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1: Sur votre plateau télé ce soir, un trophée et deux enquêtes. Du foot sur France 2 avec la finale de la Coupe de France, Lens-Nice, un match qui peut permettre aux Lensois de remporter un trophée après une saison très aboutie et une lutte acharnée avec le PSG en championnat. Nice, de son côté, veut sauver une saison compliquée. Le crime de la Tour Eiffel sur France 3, téléfilm. Le premier étage de la Tour Eiffel devient la scène d'un meurtre quand le corps d'un jeune youtubeur y est découvert le soir du 14 juillet. L'assassin opère mystérieusement pendant le feu d'artifice sous les yeux de toute la France. La police se saisit de l'enquête.
2: Un homicide ici, je sais pas si tu te rends compte. Tous les yeux vont être braqués sur nous.
3: La vache, première enquête à Paris, je suis servi.
4: Moi, je vous présente Clément Carman. Il est mort hier soir aux alentours de 23h.
3: Et personne n'a rien vu.
2: Il a tout fait pour nous

0: empêcher de remonter jusqu'à lui.
1: 38-5, Quai des Orfèvres sur TMC, film avec Didier Bourdon. Panique au Quai des Orfèvres, un tueur en série sème des alexandrins sur des scènes de crime causant terreur et confusion. Clarisse Sterling, une jeune enquêtrice enthousiaste, se voit confier cette affaire sous la supervision du légendaire commissaire Keller.
2: Bienvenue à la brigade criminelle.
3: T'as entendu parler du patron ?
4: Le commissaire Keller, c'est une légende vivante pour tous les flics. C'est pour travailler avec lui que je suis là. Lieutenant Clarisse Sterling.
5: Comme la meuf du silence des agneaux.
4: Ah non, pas du tout. Moi, c'est Sterling, comme la livre.
3: Le livre.
1: Lens-Nice sur France 2, le crime de la Tour Eiffel sur France 3 et 38-5, Quai des Orfèvres sur TMC. Très belle soirée télé à tous.

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11 à la pendule de Radio RCB. Bien le bonsoir à vous toutes et à vous tous, chers auditeurs et auditrices. Vous qui prenez la fréquence, le 103.5, votre radio de la vallée de la Bruche, ou sinon le 93.6 dans les hauteurs de Salles et du côté des Vosges. Bienvenue à vous toutes et à vous tous en ce vendredi 22, bien sûr 22 mai. Et bien sûr, avec votre animateur, Claudie, chez nous, on danse. C'est toujours moi qui ouvre le bal le vendredi soir, que du bonheur. Et bonne fête, tout spécialement, à tous les Émiles qui sont à l'écoute sur les ondes d'RCB. Voilà, et encore un bon anniversaire à vous qui êtes nés un 22 mai. Nous sommes vendredi, et oui, c'est le bonheur. Et oui, c'est toujours le bonheur. C'est bon de se retrouver, c'est la fin de la semaine, c'est la chaleur, c'est tout ce que l'on désire. Avec le soleil, qu'est-ce qu'on est bien, on est sur nos terrasses en train de prendre sûrement l'apéro avec modération, n'est-ce pas les amis? Vous avez raison, c'est vraiment du bonheur de prendre l'apéro sur la terrasse avec ce beau temps, on est vraiment très très bien. Alors, je vous dis tout de suite que ce soir, nous allons faire des jeux. Oui, chers auditeurs, auditrices, je vous rappelle que ce soir, nous allons faire des jeux. Mais je vous annoncerai ça tout à l'heure. Et soyez tous attentifs, car j'ai pas tellement de... J'ai 4 places, voilà, oui, c'est ça. J'ai 4 places à vous faire gagner ce soir. Ouvrez bien vos oreilles. Voilà, donc nous allons partir tout de suite avec... déjà, je vous rappelle, notre... Je vais déjà vous dire le numéro de téléphone de RCB avant tout. Eh oui, c'est le 03 88 97 89 39. Pour les dédicaces au bout du fil. 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Et maintenant, nous allons partir place déjà à la musique, avec ce joli morceau. Et oui, on pense toujours à eux le vendredi soir, ils sont sur la route, ils sont en train de rentrer à leur domicile. Donc, c'est nos routiers, tout simplement, qui sont sur la route en train de rentrer à leur domicile. Mais oui, ils ont aussi le droit de se reposer. Et bien sûr, ça va être un long week-end, car c'est la bonne compte, hein. Alors donc, ça va faire du bien. 3 jours de congé à la maison. Eh bien, ça, c'est super. Allez, les gars. Allez, rien que pour tous nos routiers qui sont à l'écoute sur nos ondes RCB. Et bien sûr, la grande famille, là, qui arrive tout de suite... Allez, donc c'est nos grumiers et on va démarrer tout de suite avec notre Ludo au Volvo vert et jaune, notre grumier. Bonsoir à toi Ludo et j'espère que tu vas bien. Ça fait déjà 2 fois que je te croise sur la route, alors jamais 203. Hein. Et ce sera également pour Cameron avec son Scania et sans oublier Corentin et Louis. Et bien sûr Laurent au grumier blanc avec son Volvo également. Et Anthony au Mercedes noir. Bonsoir Anthony, j'espère que tu vas très bien. Et c'est aussi pour notre Dono, le grumier de côté de Plainfin. Et ce sera également pour Laurent, donc j'ai dit au Volvo blanc, notre grumier, sans oublier, haha, on ne va pas l'oublier notre petite mascotte de la vallée de la Bruche. Eh oui, c'est notre Coco. Et eh oui, avec son Renault, le grumier, et eh oui, rouge. Belle soirée à toi et bon week-end. Et aussi, on va pas oublier Gillian en lui souhaitant une belle soirée. Allez, place à la musique pour les routiers et on vous souhaite un bon week-end.

Et nous voilà partis avec les amis, bien sûr. Et oui, vous la connaissez toutes et tous, hein. C'est bien sûr l'heure de l'apéro, voilà. Et oui, c'est l'heure de l'apéro de Manu Blanchet. Et c'est rien que pour vous toutes et vous tous, en vous souhaitant encore un bon apéro ce soir. Et bien sûr, profitez bien sur vos terrasses. Et c'est tout spécialement pour Marc-Antoine de Colroy-la-Grande qui est à l'écoute ce soir. Donc on lui souhaite un bon apéro et avec modération. Et je ne vais pas oublier non plus Jordan et Amélia à Salle en leur souhaitant aussi un bon petit apéro sur leur terrasse.

Et nous voici partis avec la petite mousse. La petite mousse, eh bien, elle est tout spécialement demandée de Sacha, de Colroy-la-Grande et de son papa pour Marc-Antoine en lui souhaitant un bon apéro. Et bien sûr, c'est de ma part également pour Marc-Antoine et pour tous ceux qui sont avec Marc en lui souhaitant un bon apéro.

Voilà, ça met de l'ambiance tout ça, les amis, n'est-ce pas? Et là, nous partons avec Robin Léon, avec Mona Lisa, très joli morceau. 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Hein. Donc, nous partons avec ce joli morceau. Et ça, c'est de la part de son ami de cœur pour notre ami Nadou.

Ah, que ça met de l'ambiance tout ça, notre Robin Léon, hein, c'est vrai. Eh oui, ça fait vraiment du bien. Et là, nous allons partir avec Johnny Verso. Eh oui, c'est tout spécialement, bien sûr, pour Coco, Sigrist et toute sa famille, en leur souhaitant une très belle soirée. Et bien sûr, un bon apéro avec modération, n'est-ce pas, les amis? Allez, c'est parti!

Et voilà, place au jeu. Mais avant tout, donc, je vous rappelle que demain, chers auditeurs et auditrices, donc le 23 et 24 mai, ne manquez pas la course de côte de Stège, un week-end placé sous le signe du sport automobile, de la passion et de la convivialité. Dès le samedi 23 mai, le public pourra venir découvrir donc le parc d'assistance, rencontrer les pilotes et admirer les voitures de près dans une ambiance conviviale. Et après, et à partir de 18h, place à la soirée avec une petite restauration sur place, tarte flambée, grillade et buvette pour partager un bon moment entre passionnés et amis ou en famille. Et le dimanche 24 mai aura lieu donc la grande épreuve automobile avec la montée de course tout au long de la journée. Le matin, à partir de 8h45, se déroulera les essais non chronométrés et chronométrés, puis suivra la première montée à partir de 12h45. Venez nombreux encourager les pilotes et profiter de cette belle fête du sport automobile de Stège. Alors, chers auditeurs, auditrices, comme je vous ai dit, nous avons des places à vous faire gagner pour aller à cette course de côte. Si vous me répondez à cette question que je vais vous poser, eh bien, vous gagnerez donc deux billets d'entrée, puisque je pense qu'on va toujours en couple, hein, mais bon, on verra. Donc, je vais vous poser une question. En quelle année a eu lieu la première course de côte de Stège? Le premier qui va me répondre, eh bien, gagnera donc un billet d'entrée et il aura une place gratuite. Voilà, tout simplement. Nous voilà partis avec Robin Léon, J'aime la vie. Et J'aime la vie, c'est demandé de Kiki, de notre animatrice du samedi matin, qui souhaite une très belle soirée à tous les auditeurs et auditrices qui sont à l'écoute sur les ondes d'RCB. Elle pense très fort à vous et en espérant bientôt vous retrouver sur les ondes de RCB. Et bien sûr, elle n'oublie pas l'animateur. Alors, merci à toi, ma Kiki, et un bonsoir à Patrick.

partons avec un autre morceau et c'est tout spécialement pour Momo de Saint-Blaise en lui souhaitant une très belle soirée, une bonne écoute et un bon week-end.

Et là, nous partons, c'est magnifique. Mais oui, c'est toujours magnifique sur les ondes d'RCV, les amis, n'est-ce pas? Et ça, ça va être demandé, bien sûr, de moi-même pour Aurore, en lui souhaitant une très belle soirée et un beau week-end. Et c'est également pour Dozan et Florina, en leur souhaitant une très belle soirée et une bonne écoute sur les ondes de RCV.

Cette fois-ci, nous partons avec un autre morceau, là. Nous partons avec Nico Nam, avec Comment ça va, chers auditeurs et auditrices. Je vous rappelle le numéro de téléphone de RCB, le 03 88 97 89 39. Et nous allons partir du côté de Bourbrouche cette fois-ci. Et oui, nous allons chez Eric et Catherine dans les hauteurs de Bourbrouche, et sans oublier leurs enfants, et Brigitte et Jean-Michel et toute la famille. Allez, bisous à tout ce petit monde. Et c'est également aussi pour Marc et Irène, en leur souhaitant une très belle soirée, sans oublier les enfants.

Voilà parti avec Jean-Georges, vacances de folie. Mais oui, vacances de folie, c'est vraiment la chaleur, c'est le beau temps. On a envie de partir en vacances avec ce beau temps. Mais bon, manque de peau, on reste là. C'est pas encore le moment des vacances. Et c'est demandé de Nadou pour son ami de cœur avec de gros bisous. Et Nadou, n'oublie pas l'animateur de ce soir avec de gros schmutz. Merci Nadou, très belle soirée à vous.

Nous poursuivons avec ce joli morceau avec le Santa Maria de Andiba Bork. Et cette fois-ci, c'est demandé de notre amie Pierrette. Et oui, Pierrette le dédicace à tous les auditeurs et auditrices. Et n'oublie pas l'animateur de ce soir et notre Kiki. Merci Pierrette et très belle soirée à vous.

toujours de la part de Pierrette pour tous les auditeurs et auditrices, sans oublier Kiki et moi-même, voici le retour des cigognes. Belle soirée à vous Pierrette et encore merci.

voilà parti avec Robin Léon et c'est demandé de Mireille pour Jojo, Laetitia, Timéo, Jean, Mado, Robert, Kiki et l'animateur et l'équipe d'RCB. Parlez-vous français ? Mais oui, nous parlons français sur RCB. Voici Robin Léon. 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

là, nous partons avec « Je voudrais être un oiseau ». Et ça, c'est de la part de Marcel, pour la famille Viver à Sabrina. Sans oublier, donc, la famille Shepler, Christine, Johan, Justine, Patrick, Mika et, bien sûr, Noisette, en souhaitant une belle soirée.

Et nous voici avec ce joli morceau que nous partons de suite. C'est Matin d'Alsace. Et c'est tout spécialement pour Christiane Assal et bien sûr Harald et la famille en leur souhaitant un très bon week-end. Et bien sûr, c'est pour tous les Salois qui sont à l'écoute sur les ondes de RCV. 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Voilà, c'est parti. À votre téléphone et appelez le 03 88 97 89 39. Merci.

Et nous poursuivons notre émission ce soir avec l'orchestre Müllers avec Hello, une jolie marche. Alors, vous êtes prêts pour danser? Vous avez poussé vos meubles de votre salon de jardin? Vous êtes en forme? C'est parti pour une belle marche. Et nous voici avec Casanova. Ça, c'est demandé de Jojo pour la famille Amozel, les voisins, Mado, Robert, Kiki et l'animateur de ce soir avec de gros schmutz. Eh bien, merci ma Jojo. Gros schmutz également à toi ma Jojo. Et on se dit à bientôt. Voici cette jolie marche. J'espère, ma Jojo, que tu vas la danser. C'est parti! Allez, en piste!

là, nous continuons avec les horizons, avec Rosamund. Ça va vous mettre aussi dans l'ambiance avec une belle marche. Et ça, c'est demandé de Catherine et Eric pour Kiki, Mado et moi-même en nous souhaitant une très belle soirée. Et bien sûr, Catherine, n'oublie pas tous les auditeurs et auditrices.

Et là, nous partons pour une valse avec toi. Cette fois-ci, c'est Demandé de Mado pour tous les auditeurs et auditrices. Et elle vous retrouvera le 31 en vous souhaitant, bien sûr, une belle soirée. Non, c'est la valse des montagnes, voilà, plutôt. Donc, elle arrive tout de suite. Et je vous rappelle, il est déjà 20h20 à notre pendule de RCB. Alors, je répète la question. Si vous avez envie de gagner une place pour monter pour aller donc voir la course de côte de Stech. Et oui, c'est la grande finale donc ce week-end. Donc, nous avons fait des jeux ce soir. Et je vous ai posé la question, en quelle année a été la première course de côte à Stech? Si vous répondez, eh bien, vous gagnez une place. Voilà. Alors donc, vite sur vos téléphones au 03 88 97 89 39.

Nous voici partis avec Michel Delvico avec Fleur du Tyrol. Et là, dans nous allons partir du côté du hautbois. Mais c'est Bright and Bark ce soir.

maison Bureau-Bois, Michel, Evelyne, Carole, Thierry et sans oublier Christelle et Anne, Sophie et sans oublier Cédric. Chantez.

Et on enchaîne avec Paul Severs avec Une nuit d'été. Mais oui, c'est vraiment une nuit d'été ce soir, car avec cette douceur, qu'est-ce qu'on est bien sur notre terrasse en train de prendre le petit digestif maintenant. Ce sera plus l'apéro, hein. C'est le petit digestif. Hein. Mais avec modération, les amis. Hein. Surtout, faut pas oublier. Allez, je vous rappelle encore une fois de plus la question que je vous ai posée pour gagner une place pour aller à la course de côte à Stège, donc demain et dimanche. Donc, c'est en quelle année a eu lieu la première course de Stège ? Sautez sur votre téléphone et répondez-moi vite ! Allez, c'est parti ! Et ça, c'est demandé de Nadou pour son ami de cœur, avec de gros bisous. Et Nadou, n'oublie pas l'animateur de ce soir avec de gros schmutz. Merci Nadou ! Très belle soirée à vous ! Nous allons faire cette nuit d'été, Nadou.

0: Et cette fois-ci, nous allons du côté de Steele. Et oui, il y a des retrouvailles qui se sont faites. Et oui, c'est bien sûr, nous allons chez Daniel et Jackie à Steele en leur souhaitant une belle soirée. Et bien sûr, il y a Brigitte et Jean-Michel qui sont avec eux. Allez, belle soirée à vous et profitez bien de cette belle soirée en douceur. Et on vous souhaite encore un très bon week-end à vous. Voici les yeux d'Emily. C'est parti!
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0: Et nous poursuivons avec Tim Toupé, avec ce joli morceau. Et c'est de la part de Félicien pour sa maman, son papa, mamie, papy, Nathalie, Anthony, Lulu et le petit Martin. Et sans oublier Laurent et l'animateur avec de gros bisous. Merci Félicien, très belle soirée à toi et bon week-end.
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Et cette fois-ci, nous allons partir avec un autre morceau. Et oui, nous allons partir avec Mélanie Hush, avec Macaroni Oh Oh. Et c'est tout spécialement pour la Suisse ce soir. Et oui, nous allons à Châtel-Saint-Denis. Et bien sûr, nous allons faire aussi un tour à Zurich. On ira faire aussi un tour à Sansal. Et c'est tout spécialement pour Catherine, Coco, Rosie, Martin, donc à Châtel-Saint-Denis. Et ensuite, nous allons chez Jean-Martin et Sylvie et Romy à Sansal. Et ce sera également pour François et Isabelle à Zurich, en leur souhaitant une très belle soirée, la Suisse. À très vite. Voici Macaroni. Oh, oh.

Et voilà, bravo à tous ces heureux gagnants qui ont gagné donc une place pour aller à la course de côte de Stège donc ce week-end. 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Voilà. Et là, nous partons avec Avanti, Avanti avec Christine Abba et c'est Odette qui le demande pour Kiki et Patrick et l'animateur avec de gros bisous. Merci Odette et très belle soirée et c'est pour votre bon plaisir personnel. Merci.

Cette fois-là, si nous écoutons Amore, c'est tout spécialement pour Coco et Catherine en leur souhaitant une très belle soirée et un beau week-end.

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Cette fois-ci, c'est tout spécialement pour Catherine et Eric et toute la famille, sans oublier Brigitte et Jean-Michel et Daniel et bien sûr Jackie, en leur souhaitant une très belle soirée, encore un bon week-end. Et c'est également pour Mireille de Bourbruche et sa sœur Régine et les enfants, en leur souhaitant une belle soirée. Et on n'oubliera pas Jean-Paul et Laurette, en leur souhaitant aussi un très bon week-end.

Là, nous partons du nouveau du côté de la Suisse. Nous allons chez François Isabelle à Zurich. Et sans oublier Jean-Martin, Sylvie, Romy à Sansal. Et nous allons bien sûr à la maison du plaisir à Châtel-Saint-Denis. Donc nous allons chez Rosie, Catherine et Coco et Martin en leur souhaitant à tout ce petit monde qui sont à l'écoute en Suisse ce soir une très belle soirée et un beau week-end de bonne côte. Belle soirée à vous les amis, la Suisse. C'est parti avec Mélanie Hush et un petit bonsoir à notre ami Bernard de Stampoumont.

voilà un grand bravo à Mélanie Hush et sa famille. Donc c'est une grande famille, donc c'est vrai que c'est magnifique d'écouter ce joli morceau. Et là nous partons avec un joli morceau aussi des Horizons. Oh là là, mademoiselle. Et c'est tout spécialement pour la famille Sigris de Salles et la famille Schmitt qui sont à l'écoute sûrement sur les ondes d'RCB en leur souhaitant une très belle soirée et un bon week-end.

Et encore une fois, je vous remets un petit morceau de Melanie Hush pour remercier encore la Suisse d'être à l'écoute ce soir sur les ondes de RCB. Merci à vous.

là, nous partons avec Sous le soleil. C'est tout simplement pour vous dire un grand merci à vous toutes et à vous tous d'avoir été si fidèles à l'écoute sur les ondes d'RCB ce soir. Merci encore une fois de plus d'être si fidèles. Et voici l'avant-dernier.

0: mesdames, mesdemoiselles et messieurs, mon émission de Chez nous on danse est terminée pour ce soir. Et bien sûr, on se retrouvera donc la semaine prochaine, vendredi soir, si vous le désirez, à partir de 19h avec mon émission Chez nous on danse, comme tous les vendredis soirs. Voilà. Qu'est-ce qu'il me reste à vous dire? Eh bien, écoutez, demain après-midi, vous allez retrouver votre ami Thierry pour son émission années 80, 90 et 2000 Walkman Family. Et bien sûr, les programmes poursuivront dans la soirée. Et quant à moi, on se retrouve vendredi prochain et samedi matin. Et j'aurai des jeux à vous faire gagner pour la fête des mamans. Donc soyez tous nombreux et nombreuses au téléphone samedi prochain. Et oui, car je ferai des jeux sur les ondes de RCB. Voilà, qu'est-ce qu'il me reste à vous souhaiter? Une très belle nuit, un très beau week-end de bonne côte à vous toutes et à vous tous. Profitez du soleil, c'est le bonheur. Allez, gros schmutz à vous toutes et à vous tous. C'était votre animateur Claudie, chez nous on danse. Et prenez bien soin de vous.
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1: Il est 22h.
2: Bonsoir à tous. Une journée record au thermomètre. Plusieurs pics de chaleur ont été enregistrés aujourd'hui en France. Des températures exceptionnelles pour un mois de mai. C'est notamment le cas à La Rochelle où près de 33 degrés ont été relevés, mais aussi en Vendée, dans les Côtes d'Armor ou dans la Manche. Les fortes chaleurs devraient se poursuivre dans les prochains jours jusqu'à 37 degrés attendus dimanche sur le sud-ouest. Le palais de l'Élysée au cœur de perquisition hier. Deux juges d'instruction du pôle financier ont pu avoir accès à la résidence du président de la République afin d'enquêter sur l'organisation des dernières cérémonies de panthéonisation, toutes attribuées à la même entreprise. Déjà le mois dernier, la justice avait tenté de perquisitionner l'Élysée dans le cadre de l'information judiciaire, mais la présidence avait refusé. L'Élysée, où se verrait bien Gabriel Attal en 2027, le député Renaissance, ancien Premier ministre, a annoncé sa candidature pour la prochaine présidentielle lors d'un déplacement dans l'Aveyron. Dans l'actualité politique toujours, le député Charles Alonc assure qu'il n'a rien à se reprocher. La présidente de l'Assemblée nationale Yaël Braun-Pivet a annoncé saisir le déontologue de l'institution après la publication de photos montrant le député et sa collaboratrice parlementaire présentée comme sa compagne. Depuis 2017, la loi interdit aux députés d'employer un conjoint. À l'international, le chef de l'armée pakistanaise est arrivé à Téhéran. Il doit servir de médiateur pour trouver un accord de fin de conflit entre l'Iran et les États-Unis. Les Américains qui réclament la réouverture du détroit d'Ormuz et l'abandon des ambitions nucléaires de l'Iran. Et puis un nouveau malade contaminé par l'antivirus, il s'agit d'un membre d'équipage de la croisière MV Ondius. Il avait été débarqué à Tenerife et rapatrié aux Pays-Bas. Il s'était isolé depuis, il a été hospitalisé. Les sports, on suit le Tour d'Italie, c'est du cyclisme. Victoire de l'Italien Alberto Bettiol cet après-midi sur la 13e étape. Demain, c'est une étape de montagne qui attend les coureurs. Plus de 4200 mètres de dénivelé positif et une arrivée au sommet. Le Portugais Afonso Olalho est toujours porteur du maillot rose de leader. Bonne soirée à notre écoute.
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1: Il est 23h.
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3: Bonsoir à tous. Ils ont été placés en famille d'accueil. Les deux enfants français retrouvés abandonnés au Portugal y resteront en attendant de pouvoir rentrer en France. Leur mère et leur beau-père ont été arrêtés ce jeudi. Ils ont été entendus par la police portugaise vendredi. Il s'agit d'une sexologue de 41 ans et d'un ancien gendarme de 55 ans. 10 ressortissants français activistes de la flottille pour Gaza sont arrivés vendredi en fin d'après-midi à Paris. Ils font partie de ces militants pro-palestiniens qui avaient pris la mer pour tenter de briser le blocus imposé par Israël à la bande de Gaza, avant d'être détenus deux jours durant par l'État hébreu. Des vidéos de leurs conditions de détention avaient suscité l'indignation internationale. Au Moyen-Orient encore, un négociateur pakistanais est arrivé à Téhéran pour jouer le rôle de médiateur entre l'Iran et les États-Unis. En début de journée, vendredi, le secrétaire d'État américain Marco Rubio évoquait de légères avancées en vue d'un accord. L'Iran qui réclame la levée des sanctions américaines. C'est un crash d'hélicoptère qui avait fait 10 morts sur le tournage de l'émission Dropped en Argentine. 10 ans après, trois producteurs et le responsable de sécurité de l'époque ainsi que la société de production ALP sont renvoyés devant le tribunal correctionnel pour homicide involontaire. L'accident avait notamment causé la mort des athlètes français Camille Muffa, Florence Artaud et Alexis Vastine. Dans l'actualité judiciaire encore, 71 femmes ont porté plainte aujourd'hui auprès du tribunal de Paris pour tromperie aggravée ou encore blessure involontaire. Selon Le Parisien, elles souffrent de complications liées à la pose d'implants vaginaux, des faits qui remontent à une période comprise entre 1994 et 2022. Elle soulève la responsabilité des laboratoires, mais aussi des organismes publics. Et puis le Festival de Cannes s'achève demain avec les remises des prix du jury, et notamment la fameuse Palme d'Or. Ce vendredi soir, les festivaliers ont profité des dernières projections de la compétition. Les sports, 4 joueurs français ont passé les qualifications et disputeront le tableau principal de Roland-Garros qui débute dimanche. Il s'agit de Pierre Hugerbert, Lucas Pavlovic, Kayan Jacquet et Thomas Forel. En revanche, il n'y aura pas de Françaises supplémentaires. La dernière en lice, Harmonita, a été éliminé au troisième tour de qualification. Très bonne nuit à tous.

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0: Bonsoir à tous. On démarre avec le football. Lens, la Fée, les Sang et Or ont décroché la première Coupe de France de leur histoire ce vendredi au Stade de France. Victoire 3-1 contre l'OGC Nice dans une ambiance de folie. Portée par près de 50 000 supporters, les Lensois concluent une saison exceptionnelle qui les a aussi vus prendre la deuxième place de Ligue 1. Dans l'actualité internationale, le chef de l'armée pakistanaise est arrivé vendredi soir à Téhéran. Il doit servir de médiateur pour trouver un accord de fin de conflit entre l'Iran et les États-Unis. Les Américains qui réclament la réouverture du détroit d'Ormuz et l'abandon des ambitions nucléaires de l'Iran. Du côté de l'Ukraine, les opérations de sauvetage se poursuivent dans la région de Louhansk. Des frappes de drones ukrainiens ont fait au moins 6 morts, 15 disparus et 40 blessés dans un lycée de ce territoire occupé par la Russie. Moscou dénonce une attaque ciblée contre la population civile. En France, gros couac ce vendredi à l'aéroport Charles de Gaulle et au départ des Eurostars en gare du Nord. De nombreux passagers ont connu d'importants ralentissements au moment du contrôle des passeports. Certains ont même manqué leur train. En cause, une panne du système de vérification des titres d'identité. Le problème a été réglé à la mi-journée. 5 ans de prison, dont 4 avec sursis. La peine est tombée pour le médecin anesthésiste de l'Eure qui a été jugé depuis mercredi à Évreux. Ce praticien de 63 ans a été reconnu coupable de viol et agression sexuelle sur 3 patientes. Il a également écopé d'une interdiction définitive d'exercer une profession médicale. Et puis l'actualité, c'est aussi la météo. Un léger ciel voilé pourrait être observé ce samedi et dimanche en Bretagne. En cause des poussières de sable venant du Sahara qui sont portées par le vent, elles remontent en ce moment au-dessus de l'Atlantique. Du côté des températures, de fortes chaleurs encore attendues ce week-end. Plusieurs records de saison ont été enregistrés vendredi en France. C'est notamment le cas du côté de La Rochelle où près de 33 degrés ont été relevés, mais aussi en Vendée, dans les Côtes d'Armor ou bien dans la Manche. Jusqu'à 37 degrés sont encore attendus dimanche sur le sud-ouest. La tendance devrait se poursuivre dans les prochains jours. Très bonne nuit à notre écoute.
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